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4: Salut à tous, je suis Sébastien Kills et bienvenue dans ce nouveau Kills Mix. On va commencer la semaine avec Sidney Sanson, il y aura DJ Duck, Armin Van Buren et les Mix Masters. Ça j'adore, ça arrive dans le Kills Mix, la formule vous la connaissez. Le Kills Mix, ça commence maintenant.

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1: La suite du Kills Mix, David Guetta, Ujjal qui cartonne vraiment partout. Sébastien Kills, le dernier club, bah c'est mon dernier titre. Il y aura Milo, Tony Jay dans le Kills Mix et c'est à suivre.
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C'est la fin du Kills Mix et on va se quitter avec un classique. Bah ouais, le retour de temps en temps du classique de la semaine, Disco Blue avec Disco Blue, ça avait cartonné dans les années 2000. Et moi je vous donne rendez-vous semaine prochaine bien sûr pour le nouveau Kills Mix. En attendant, n'oubliez pas de télécharger le podcast de l'émission. Je vous retrouve semaine prochaine. Bye bye.

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Ouais, live et direct de CKRL 25.15. 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

0: Bonjour les amis et bienvenue à Mika joue de la musique. Je m'appelle Mika et je suis un artiste jeune public franco-manitobain. J'ai le grand plaisir d'animer cette émission produite par l'ARCO dédiée à la musique jeunesse franco-canadienne. Aujourd'hui, on va découvrir plein de belles chansons faites juste pour vous, des chansons qui donnent envie de danser, de chanter et de s'amuser. Est-ce que vous êtes prêts?
1: Oui!
0: Alors, ouvrez grand vos oreilles et préparez-vous parce que Mika va jouer de la musique. Et c'est parti avec les couleurs.
2: Voici

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0: On vient tout juste d'entendre « Les couleurs » par Marie-Jo, une artiste du Manitoba, suivie par « L'arbre dans ses feuilles » par le duo Roland et Johnny, deux artistes originaires de l'Acadie. Roland et Johnny, c'est Roland Gauvin et Johnny Comeau. Ensemble, ils ont créé un album pour enfants qui s'appelle « À la découverte de l'Acadie ». Dans cet album, ils partagent des chansons inspirées du folklore acadien pour faire découvrir aux enfants la richesse de cette culture musicale. Dans l'arbre et dans ses feuilles, avez-vous bien deviné ce qui était le mot dans le cœur? C'était bel et bien l'amour! L'amour est dans le cœur est dans l'oiseau est dans l'œuf est dans le nid est dans le trou est dans le nœud est dans la branche, et la branche est dans l'arbre. Oh! Les amis, aujourd'hui, on parle d'un thème très spécial. Le thème du jour, c'est la famille. Et vous savez quoi? Toutes les familles sont différentes. Certaines sont grandes, d'autres petites. Il y en a avec des grands-parents, des cousins, des cousines ou même des amis qui deviennent comme une famille. Et il y a aussi des familles comme la mienne, où on parle deux langues. Dans ma famille, mon papa parle uniquement anglais et ma mère parle français. On appelle ça une famille exogame. Ça veut dire que mes parents viennent de deux cultures différentes. Et aujourd'hui, j'ai la chance d'avoir mon papa avec moi.
1: Hello, Mika, and everyone listening on the show.
0: Hi, Dad. Je disais aux amis que dans notre famille, on parle anglais et français. Est-ce que tu veux apprendre quelques mots en français aujourd'hui?
1: Sure, oui.
0: OK, répète après moi. Bonjour, les amis.
1: Bonjour, les amis.
0: Yeah, c'est super. Pourrais-tu le dire à nouveau?
1: Bonjour, les amis.
0: Tu fais ça vraiment bien. Est-ce que tu te souviens comment dire « How are you » en français?
1: Yeah, I do. I can't remember. It's too early.
0: It's « Comment ça va? »
1: Yeah. It's much too early. « Comment ça va? »
0: Oui, bravo. Et maintenant, mets les deux ensemble.
1: Bonjour, les amis. Comment ça va?
0: Très bien, merci. Les amis, ce qui est beau dans une famille, c'est pas que tout le monde soit pareil. C'est justement ce mélange qui la rend unique. Et que ce soit en français, en anglais ou dans une autre langue, l'important, c'est l'amour qu'on partage.
1: Exactement. Chaque famille est spéciale à sa façon.
0: Il y a une chanson parfaite pour célébrer toutes nos familles, peu importe comment elles sont faites. Elle s'appelle « Ma famille » et elle est chantée par ma maman. Vous la connaissez peut-être sous le nom de Madame Diva.
1: Allons-y, Madame Diva. This is one of my favorite songs.

0: C'est un excellent début pour notre thème de la famille avec la chanson « Ma famille » par Madame Ziva ainsi que « Je suis un petit enfant » par l'artiste franco-albertain Jacques Chauvin. On a aussi entendu la chanson « Bobette Bob » par nos artistes spéciaux de l'épisode « Hachum et Pépé et sa guitare ». La chanson « Je suis un petit enfant » parle de ce que c'est d'être jeune. On a juste envie de jouer tout le temps. Mais parfois, nos parents nous demandent de faire nos devoirs, de nous laver ou de faire la vaisselle, ce qui est un peu moins amusant. Mais tu sais quoi? Faire ces tâches, c'est une façon de s'entraîner à avoir une belle éthique de travail pour quand on sera plus grand. Et pour rendre ça plus agréable, on peut chanter une chanson comme « Je suis un petit enfant » en faisant nos tâches. Ça rend tout plus amusant. Oh! Il y a quelqu'un à la porte! Allons voir qui est là. Allô?
1: Bonjour, je m'appelle Ella. J'habite à Plamondon, en Alberta.
0: Bonjour Ella, bienvenue chez moi.
1: J'ai deux questions pour toi.
0: D'accord, pose-moi tes questions.
1: Ma maman est canadienne-française et mon papa est australien. D'où viennent tes racines?
0: Wow, ton père est australien? Je trouve ça vraiment fascinant. Moi, ma mère a des racines franco-canadiennes, tout comme la tienne, et mon père a des origines belges par sa mère et anglaises d'Angleterre par son père. Le grand-père de mon père était franco-ontarien et parlait français, mais après lui, la francophonie s'est perdue dans la famille. C'est pour ça que ma famille est une famille exogame.
1: Je suis un enfant unique. Combien de frères et sœurs as-tu?
0: Moi, je n'ai pas de sœurs, mais j'ai deux grands frères. Et quand je dis grands, je ne parle pas juste de leur âge. Mon frère Hudson mesure 6 pieds 4 et mon frère Vincent mesure 6 pieds 6. Ce sont des géants. Merci beaucoup, Ella. J'ai beaucoup apprécié tes questions. Et maintenant, on continue notre thème de la famille avec une chanson amusante. « Où es-tu? » par Marie-Claude, une artiste du Manitoba. Cette chanson, c'est une grande partie de cache-cache musical avec toute la famille. On y cherche papa, maman et les enfants. C'est une façon simple et amusante de jouer ensemble tout en pratiquant l'écoute et le vocabulaire. Je vous encourage, les amis, à jouer un jeu aujourd'hui avec votre famille. Comme le cache-cache. Prêt à deviner où tout le monde se cache? Écoutons bien et chantons ensemble!

Ma famille, une chanson par le duo Will et Sika, une belle combinaison de la Colombie-Britannique et de l'Alberta. Et oui, les amis, on est déjà arrivé à la dernière chanson de l'émission. On sort maintenant un peu de notre thème de la famille pour écouter Les Musiciens, une chanson de l'artiste françaisoise Carmen Campagne.

0: Ah, bien les amis, c'est maintenant la fin de l'émission. J'espère que vous vous êtes amusés et que vous avez découvert de nouvelles chansons. J'aimerais remercier l'Association des radios communautaires de l'Ouest et des territoires qui a produit cette émission, ainsi que les commanditaires qui nous ont appuyés, dont le gouvernement du Québec et le Conseil scolaire Centre-Nord de l'Alberta. Je vous remercie, les jeunes, d'avoir écouté Mika joue de la musique. Avant de se quitter, j'aimerais qu'on prenne un moment pour penser à quelque chose dont on est reconnaissant. Moi, je suis reconnaissant d'avoir passé du temps avec mon père et de lui avoir appris un peu de français. Au revoir les amis et à la prochaine!
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1: Bonjour tout le monde.
4: Bonjour.
1: C'est un
4: Canadien
1: puis une Française.
4: Une Française, mais une qui est plus
1: adaptée au Canada que l'autre. Une résidente permanente et une troubadour.
6: C'est vrai.
4: C'est vrai,
6: On peut le dire officiellement maintenant, hein. Permanente.
4: Animatrice de radio de l'après-midi, mais maintenant qui va se tourner vers le matin. Comment ça va le matin?
1: Ça fait un moment qu'elle est au matin.
4: Bah, je sais, exactement, c'est ça.
6: Mais attendez, non mais moi je me lève beaucoup trop tôt, hein.
1: Elle est en train de décéder. Là, on est sur une émission à 19h le jeudi. Imaginez la tête de Mélodie en ce moment même pendant qu'on enregistre. Je vous laisse l'image.
6: Et la voix, visiblement, parce que, bah, comme vous l'entendez, la voix n'est pas là parfaitement. Mais
1: oh, wow.
6: On m'a invitée, donc je viens. Merci à vous. Luc, ça fait longtemps qu'on s'est... Enfin,
4: bah ça, moi, c'est ça, exactement.
1: Je travaille tellement le matin, Mélodie, que c'est compliqué de la croiser la journée.
4: C'est
6: en
4: ça.
6: Fait, le truc, c'est que moi, je croise plus personne depuis que je travaille le matin. Enfin, si, je croise des gens. Mais en fait, le truc, c'est que quand tu te lèves à 5h, il n'y a personne sur la route. Il n'y a personne.
4: Bah, c'est perfect.
6: Oui, c'est bien. C'est bien, ouais. Mais tu as presque
1: plus... t'aimes pas les gens, c'est bien.
4: Oh, God, non. Anyways, mais c'est quoi ce qu'on parle d'aujourd'hui en ce moment?
1: C'est un Canadien puis une Française, pour faire le pitch très très vite. On compare la culture française à la culture du Canada. On parle de plein de sujets. On a parlé de tourisme, on a parlé de santé, on a parlé d'éducation, on a parlé d'humour, on a parlé de plein plein de choses.
4: Et cet été, on a décidé de faire pas nécessairement interviewer, mais donner des avis sur certaines affaires avec toutes les personnes de la radio, dont on a fait déjà Sébastien, on a fait déjà Laurent, mais...
1: La semaine prochaine,
4: je m'excuse. Je m'excuse.
1: On a fait Vincent et Seb, pour le moment.
4: Oui, c'est ça, exactement.
1: Et on aura tout le reste de l'équipe, on aura tous les étudiants d'été, etc. Donc, restez à l'écoute. Tout l'été, ce sera des émissions spéciales. Et aujourd'hui, c'est Mélodie. Mélodie, si vous nous écoutez en podcast sur Spotify et que du coup vous avez écouté que C'est un Canadien puis une Française, peut-être que vous ne savez pas qui est Mélodie.
4: Oui, exactement.
1: Mélodie, c'est à la base une animatrice de l'émission de l'après-midi à la radio. Elle est basée à Fredericton et d'habitude elle anime de 14h à 18h. Mais cet été, elle nous fait le plaisir, le bonheur de se lever à 5h tous les matins pour vous annoncer, pour vous animer l'émission du matin de 7h à 9h.
6: Parce que je remplace François tout l'été.
4: There you go.
6: Je pense que c'est juste un entraînement pour moi, parce qu'à un moment, François ne va peut-être pas rester, tu vois. Et donc, quand François va partir, il faut bien quelqu'un qui remplace François.
4: Mmh, voilà. Exactement, c'est ça. Il faut. Mais
1: elle s'échauffe, là. C'est l'échauffade. Mais donc, on a proposé à tout le monde des différents thématiques dont on pouvait parler cet été. Et Mélodie, tu peux nous dire quel sujet tu as choisi pour aujourd'hui?
6: Oui, je trouvais qu'il y en avait plusieurs qui pouvaient me correspondre, mais je me suis dit, s'il y a des choses à dire et peut-être des coups de gueule à passer, on va choisir le logement.
1: Parce que Mélodie, quand elle arrive au Canada, elle a un petit peu galéré. Et même des années après, elle a encore de la revanche à prendre.
6: Oui, j'ai un goût amer. C'est...
4: Mais conte-nous un peu de ça. Conte-nous tes premières journées au Canada.
6: Non, mais alors, déjà... Je vais essayer de revenir un peu avant mon arrivée à Fredericton et avant même que je sache que j'allais arriver à Fredericton. Parce que moi, à la base, je pensais que j'allais me retrouver ailleurs. Je pensais que j'allais me retrouver en Abitibi, au Québec.
4: Okay.
6: Parce que j'avais simplement envoyé une candidature spontanée. Et on m'avait répondu. Okay. Donc, je me suis mise à chercher des logements donc, dans l'ouest du Québec. C'était très compliqué à trouver parce qu'en fait, c'était c'était à Rouyn-Noranda. Sauf que, en fait, là-bas, clairement, si tu n'as pas de voiture déjà, c'est mort.
4: Ouais, t'es dans les bois là-bas.
6: Ouais, exact. Et pour les logements, on dirait que tout était pris. En fait, il faut qu'ils construisent davantage de logements. Mmh. Donc, je n'ai pas trouvé et je n'y suis pas allée. Okay. Mais, chose positive pour moi, finalement, parce que je me suis retrouvée à Fredericton après. Pour Fredericton, on va dire que c'était un peu plus simple, mais j'ai voulu me la jouer un peu plus, tu vois, safe. Je me suis dit, OK, on va prendre un Airbnb. Ouais. Parce que
1: pendant combien de temps, l'Airbnb ? C'est ça la question.
6: Alors, ça, c'est une question. Je vais vous dire combien de temps vous allez avoir peur.
1: OK.
6: Normalement, le Airbnb, tu prends quelques semaines parce que c'est cher.
1: Oui.
6: Je suis arrivée à Fredericton début janvier. J'ai trouvé un autre logement en juillet.
4: Ouf.
1: Wow.
4: Ça, c'est quoi quand c'était arrivé, hein? Janvier jusqu'à juillet, là.
1: Mais c'est que du coup, la bonne nouvelle, c'est que du coup, t'as pas eu besoin de déménager en plein hiver. Parce que si t'avais dû changer d'appartement au mois de février.
4: Et ça, c'est quoi ce que Madame Lovenis t'a fait?
1: On connaît la situation. C'est voilà. J'ai des photos de Luc qui déneige la rue avant qu'on puisse monter les meubles, quoi. Donc voilà. C'est...
4: Ouais, dans le milieu d'Uptown, là, on va dire à Saint-Jean, il y a pas, c'est pas.
1: Tu peux pas donner mon adresse faire. Carrément là aux...
4: Bah non, je veux dire Uptown. On sait la gueule des rues, on pourrait dire. Hein.
1: Donc voilà, donc au moins t'as pas eu besoin de déménager l'hiver et ça c'est plutôt positif.
6: Oui, non, c'est vrai. Par contre, j'ai dû faire plusieurs allers-retours pour justement emmener mes affaires dans le nouvel emplacement. Et puis il y avait ce côté aussi, le Airbnb, même si c'était cher, j'étais en face de la rivière. Franchement, c'était un coin sympa.
4: Oh, nice.
6: Plus cher, mais sympa. Et puis c'était un 3,5 aussi.
1: Et pourquoi tu avais
4: 3,5 alors, juste pour info.
6: J'avais chambre, salon et cuisine séparée.
4: Nice.
6: C'est okay. Un 3,5, ça, on est d'accord, je pense.
4: Ouais.
1: Et tu pourquoi t'es pas resté plus longtemps du coup, juste à cause du prix?
6: Bah parce que c'était un Airbnb et qu'à un moment fallait rendre le logement et aussi le prix était quand même très élevé.
1: Ouais.
6: Donc il fallait que je trouve quelque chose d'autre de plus abordable.
1: Ouais.
6: Et donc je me dis oui.
1: C'est tellement cher en même temps que tu te dis genre en même temps c'est trop bien d'avoir un appart aussi grand. En même temps je suis dans la même situation que toi où à un moment donné je me suis bah oui, j'aimerais avoir un appart plus grand, mais à un moment donné, il faut choisir un truc intelligent parce que t'as pas le choix, quoi. Enfin, c'est bien d'avoir du luxe, mais jusqu'à... Enfin, du luxe, c'est même pas du luxe, mais c'est bien d'avoir de l'espace, mais à un moment donné, t'as pas le choix si tu veux pouvoir avoir d'autres activités dans ta vie, pouvoir faire d'autres choses. Tu peux pas passer tout ton salaire dans un logement.
4: C'est vrai, ça. Quand même.
1: C'est le problème de beaucoup de gens. On y reviendra, je pense, quand on parlera de l'accessibilité du logement.
6: Il y a un gros problème aussi quand t'es seul. Parce que tes deux options, c'est soit faire de la colocation pour payer moins cher, ou soit de prendre un logement qui est très petit.
1: Oui,
4: c'est ça.
1: Parce que tu n'as pas de salaire à remplir.
6: Ouais.
1: Mmh.
6: Donc, moi, j'ai pris l'option très petit.
1: Petit logement. Grand
6: c'est
1: tracage.
6: Un studio. Ouais, petit logement, grand tracage.
4: Ouais, moi, j'ai fait de l'idée, j'ai fait de la colocation, moi. Parce que
1: là, tu es en coloc en ce moment avec tes parents. Mais non.
4: Je peux-tu expliquer ma situation universitaire? Ouais. Alors, parce que moi, j'étais en résidence. J'ai fait de la colocation. J'étais avec deux autres mecs pour 2 ans de mes logements. Mais là, ma dernière année, j'ai dit, je vais faire juste moi-même. Je vais juste faire tout seul parce que ça ne me tente pas de dire avec d'autres mondes. c'est pas à cause que j'aime pas...
1: Tu es devenu un ours.
4: Mais honnêtement, là, c'était... Ouf, c'était une shoebox, là, on va dire, là, une shoebox. Mais c'était cuisine partagée avec tout le monde sur le plancher que j'avais, mais j'avais juste un lit, un bureau, puis c'était that's all, là, c'est ça.
1: Mais t'étais tranquille, t'avais pas de coloc ennuyant.
4: Ben ouais,
1: parce que sur la question des colocs, j'ai le jackpot, mais on en parlera un jour. Un jour, il existera une émission où on parle des colocs que j'ai eus quand je suis arrivée au Canada.
4: Mm-hmm.
1: On fera une émission sur les colocs, je pense.
4: Anyways. On a parlé un peu plus de choc. Avais-tu fini un peu d'expliquer, Mélodie, juste pour...
1: Est-ce que t'as eu de la difficulté à trouver le nouvel appartement en juillet? Est-ce que t'as mis longtemps à le trouver à partir du moment où t'avais décidé de déménager?
6: Je pense que j'ai eu un peu de chance. C'était pas le premier logement que j'avais vu. Enfin, c'est le premier logement que j'avais visité. Parce qu'avant ça, j'aurais dû avoir une visite d'un appartement, mais le propriétaire a annulé. parce qu'il avait trouvé quelqu'un d'autre ou... Bon, j'ai même pas eu le temps de visiter. Donc, finalement, j'ai trouvé cette, donc mon appartement actuel sur Kijiji.
1: Mais God, c'est tellement Kijiji. Pratique.
4: Ouais, Kijiji. Je peux pas croire que ça existe encore, ça.
6: Ah, je te jure.
4: C'est fou.
1: S'il y en a qui sont...
6: Je sais plus.
1: Mais c'est les deux. Mais Kijiji, pour ceux qui nous écoutent peut-être, qui sont originaires de France et qui sont récents dans le coin, c'est l'équivalent du Bon Coin français.
6: Ouais.
1: De le Bon Coin. C'est vraiment c'est ça.
6: J'ai beaucoup trouvé dessus.
1: C'est tout. Une voiture, une casserole.
4: C'est comme Facebook Marketplace, mais pas sur Facebook.
1: Ouais, mais les descriptions sont souvent mieux faites sur Kijiji.
4: Oui, oui. Honnêtement, je suis même sur toi.
1: Mais c'est un choc culturel. Mais est-ce qu'on peut parler de, du coup, de ton expérience de en quoi un appartement canadien est différent d'un appartement français?
6: Alors, pour louer, bon, déjà, tu n'as pas besoin de faire tout un dossier. Franchement, moi, j'ai visité le logement, le studio. Quelques jours après, elle est revenue vers moi pour me dire que j'avais le logement. Il y a eu quand même, tu sais, elle a demandé des références, mais c'est tout.
1: Ouais.
4: Alors, comparé en France, c'est quoi les étapes à suivre?
1: Bah, en France, tu as besoin de garant, déjà.
6: Ouais. Donc, le garant, c'est une personne qui... si tu ne payes pas ton loyer, c'est le garant qui doit
1: payer. De le payer si tu ne payes pas.
4: Oh.
1: Tu es obligé d'avoir quelqu'un qui est garant de ton loyer si jamais toi, tu ne peux plus le payer à un moment donné. Tu es obligé de donner des preuves que tu as bien payé tes précédents loyers, etc. Il y a tout un dossier à remplir pour prouver que tu n'es pas un criminel, que tu as bien payé tous tes loyers dans les appartements précédents et que si jamais toi, t'es pas en... Donc, tu dois aussi montrer ton salaire pour prouver que tu vas être incapable de payer le nouveau loyer. Et tu dois donner les bulletins de salaire également de ton garant pour prouver que si jamais toi, tu ne peux pas payer, le garant va payer. Ça peut penser à un dossier. Hein.
6: C'est clairement ça. Souvent, on te dit en France qu'il faut que tu aies deux fois... Enfin, que ton salaire fasse deux fois, voire trois fois, le prix du loyer.
4: Waouh.
1: Ton loyer, il est 1 000 $, il faut que tu gagnes 3 000 par mois.
4: Historiquement, il y aurait dû avoir... Le raisonnement d'avoir ces règlements-là... Il faudrait qu'il y ait un problème de juste pas payer ton loyer en France.
1: Il y a tellement de gens qui juste payent pas leur loyer et après c'est vraiment dur quand tu payes pas ton loyer. Enfin, quand t'es propriétaire et que ton locataire il paye pas son loyer, c'est difficile de mettre le locataire dehors parce qu'il y a toute une période en France où en hiver t'as pas le droit de mettre le locataire dehors même s'il paye pas son loyer.
4: Mmh.
1: Parce que c'est pour protéger, pour pas qu'il se retrouve à la rue dans la neige.
4: Oui.
1: Mais du coup, c'est super dur de mettre le locataire dehors. Et après, si tu veux en plus le poursuivre en justice pour qu'il te rembourse le montant des loyers impayés, c'est des frais énormes. Et c'est souvent, ça ne te reviendra jamais. Les loyers impayés ne reviendront jamais.
4: Non, c'est ça.
1: Donc en fait, bah, pour se protéger de ça, tu essayes de faire en sorte d'analyser un peu le dossier de tes futurs locataires pour éviter que les gens ne payent pas. Mais moi, au Canada, j'étais surprise. Je parlais de quand je suis arrivée. J'avais trouvé un appartement depuis la France. J'avais cherché en France sur... J'utilisais un VPN pour pouvoir me connecter sur les sites canadiens, sur Kijiji, sur Facebook Marketplace et tout. Et j'avais trouvé mon appartement depuis la France. Et en fait, quand j'ai visité, je lui ai demandé... J'ai fait une visite visio avec la dame au téléphone pour pouvoir voir, etc. Et je lui ai dit, j'aimerais bien la voir, mais moi, j'ai un problème, c'est que j'arrive dans un mois. Donc, est-ce que vous pouvez me le garder pendant un mois et pas me la faire à l'envers et pas mettre quelqu'un d'autre entre-temps dans l'appart? Deux, pour le moment, je n'ai pas de compte bancaire canadien puisque je ne suis pas encore arrivée au Canada, donc je n'ai pas mon visa officiellement avec le papier imprimé. Donc, je ne peux pas ouvrir de compte bancaire depuis la France. Et donc, tant que je n'ai pas de compte bancaire canadien, je ne peux pas faire le dépôt de la caution et je ne peux pas payer le premier mois en avance. Normalement, tu payes ta caution et ton premier mois en avance. Moi, je ne pouvais pas. Il m'a dit, oh, c'est bon, tranquille, tu nous le paieras quand tu arrives. Je fais oui, mais le jour où je vais arriver, je n'aurai pas mieux. Parce que je vais arriver et à un moment donné, il faut que je dorme direct. Et je ne vais pas avoir le temps d'ouvrir un compte bancaire, de recevoir ma carte de crédit et de faire un virement. Ça ne va pas se faire en 10 heures quand je vais arriver au Canada. Mmh. Et il m'a dit non, mais t'inquiète pas et tout. Et en fait, je me suis dit, à tous les coups, je n'aurai pas de logement le premier soir. Je suis partie en me disant, à mon avis, je vais arriver et je n'aurai pas de logement. Et c'est frauduleux, c'est pas vraiment... Enfin, ça peut pas se passer comme ça, c'est trop bizarre. Et en fait, je suis arrivée, elle m'a donné les clés de mon appart, elle m'a dit, vous payez quand vous pouvez dans la semaine, là, quand vous avez le compte en banque. Et donc, j'ai payé, ça faisait 7 jours que je dormais déjà dans cet appartement-là et que j'avais les clés.
6: Et moi, je t'aurais pas loué, Loïne. Hein.
1: Non, mais je comprends. J'aurais compris qu'ils osent pas me louer. J'aurais compris. Et d'ailleurs, j'étais prête, moi, à dormir dans ma voiture ce soir-là en me disant, ben, j'aurais pas d'appartement, c'est pas grave. Je le savais, tu vois.
4: Mais tu as préparé mentalement pour ça.
1: Ouais, j'étais prête à ça parce que je savais. Et en fait, ils m'ont dit, oh, c'est bon, tu nous payes dans la semaine. Et
4: donc, bienvenue au Canada.
1: Mais depuis, par contre, depuis, je veux dire, une fois que j'ai payé mon dû et j'ai toujours été dans les temps. J'ai jamais. Ah, j'ai pas râlé sur les prix, j'ai pas râlé, donc voilà.
4: Alors, de ce que j'entends, c'est que vous venez de cette culture de juste comme scrutiny, de juste être comme vraiment comme moi.
1: Ouais. Ouais.
4: Je vois ça.
6: Vous savez que moi, ça m'est arrivé d'oublier de payer mon loyer. Comme je paye mon loyer, tu vois. Mais j'avais un retard de 5 jours. Mes propriétaires ne m'ont même pas envoyé un message pour me dire que j'avais pas payé. Ce qui m'a rappelé que j'avais oublié de payer, c'est quand je les ai vus, je les ai croisés parce qu'en fait, mes voisins, c'est mes propriétaires.
4: Ouais.
6: Donc, on se croise. Et comme je les ai croisés, je me suis dit, j'ai oublié un truc. Je ne les ai pas payés. Mais ils ne sont jamais venus me voir.
1: Ça, en France, ça aurait pas. Tu aurais reçu 4 lettres pour te dire de payer ton loyer, quoi. Non, mais.
6: Mais d'ailleurs, il y a un truc aussi, c'est que souvent, les loyers en France, il me semble que... Enfin, ça dépend peut-être, mais c'est pas toi hein, qui envoie l'argent, c'est l'argent qui est prélevé, non ?
1: Mais moi, c'est pareil ici au Canada. J'ai mis en place un virement permanent tous les mois, toujours à la même date.
4: Ouais,
1: ça part automatiquement de mon compte en banque. Et en France, c'était pareil. J'avais mis une date, je crois que j'ai mis genre le 28 pour être sûr qu'en février, il n'y ait pas de bug. Et j'ai mis le 28 de chaque mois, et le 28 de chaque mois, j'ai mon loyer qui part. J'ai rien besoin de faire et je suis sûre que je suis pas en retard au moins.
6: Ouais, moi, je préfère être, tu sais, comme maître des dépenses, et donc je préfère le faire comme moi-même, ne pas le faire.
1: Ouais, moi, j'ai peur d'oublier. Je comprends. Je comprends ta stratégie. Moi, j'ai juste peur d'oublier. Donc je ne fais pas ça parce que sinon je vais oublier, c'est sûr et certain.
6: Mais est-ce que c'est grave? Je veux dire, dès que tu t'en souviens, tu fais le virement, quoi.
1: Bah, en France, c'est grave. Hein. En France, ça pourrait être mal pris. Donc par réflexe, voilà. Moi, un autre truc qui m'a surpris, c'est à quoi ressemblent les maisons et les appartements, etc. L'architecture, les bâtiments, ils sont faits d'une manière totalement différente.
4: C'est à l'américaine, hein.
6: Tu vois, il y a des grandes maisons. Mais à l'intérieur d'une grande maison, tu as comme plusieurs entrées. Et chaque entrée, c'est comme une petite maisonnette. Enfin, tu vois, moi, par exemple, de l'extérieur, tu as l'impression que c'est une grande maison. Mais moi, je suis dans un studio. Les gars, qu'est-ce qui se passe?
1: Mais c'est-à-dire qu'en France, il y a beaucoup de bâtiments qui sont plus immeubles.
6: Oui.
1: Alors, qu'ici, pas
4: définition d'immeuble. Oh bah, okay, ouais.
1: C'est un bâtiment, il y a plein d'appartements dedans, mais c'est des bâtiments avec plusieurs étages, etc. Et c'est fait à la base pour les...
4: Oh, des blocs appartements.
1: Voilà. Ouais. Mais ici, il y a beaucoup de trucs où c'est des appartements, mais pas dans des immeubles, dans des petites maisons, j'allais dire en bois. Mais oui, il y a vraiment ce truc-là un peu chalet ici. Je ne sais pas comment expliquer. Mais ce n'est pas des gros blocs de béton, etc. Ici, c'est...
4: Et on voit beaucoup des blocs appartements à cause de cette pénurie de logements. Puisqu'il y a des blocs appartements qui se fait partir à la planche. Je pourrais juste dire, juste ici à Saint-Jean, off la force de Thurston, si jamais vous avez vu des blocs appartements qui se fait partir, même à Moncton, si vous allez à Moncton, là, c'est insane, montant de blocs appartements. Et même à Shediac.
1: Mais en fait, ça fait longtemps que c'est le cas. Et en même temps, c'est une solution pour éviter d'aller endommager la nature. C'est de construire en hauteur.
4: Oui.
1: Parce que du coup, tu n'endommages pas plus de parcs naturels. Tu ne vas pas aller couper une forêt ou déraciner.
4: Non, mais ici, ils coupent en nature. Anyways.
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7: Ben, nous autres, ici au Canada, c'est pas mal différent. C'est nous autres au bac. Dépendamment de quel sujet que t'es dans, moi, je vais plus ou moins parler de mon baccalauréat en musique, en interprétation. So, moi, j'ai commencé à une autre université avant d'y arriver à Moncton. Puis, nous autres, on sait que les frais de scolarité, c'est extrêmement cher. Mais en plus de ça...
8: Ça, c'est fou.
7: Non, c'est fou. Mais, OK. Quand j'étais là, à cette première université-là, ça m'a coûté 20 000 $ Mais ça incluait frais de scolarité, la bouffe, parce que j'avais une cafétéria, et en plus, mon logement.
8: Alors ça, ouais, nous, ça, par contre, il faut qu'on paye, nous. Hein.
7: C'est ça, exactement. Ça, c'est pas mal, bon, ça. Puis, tu sais, comme j'ai sauvé de l'argent durant mes étés, mes parents ont sauvé un peu d'argent aussi pour notre éducation. Et en plus de ça, c'est grâce aux prêts étudiants que j'ai eu la chance d'avoir ça. Et en plus de ça, dans un bac en musique, c'est pas mal intense. Moi, je pourrais dire qu'on a la même charge de travail de comme quelqu'un en nursing. Moi, je dirais. Puis nursing, c'est intense.
8: Alors, peut-être qu'on y reviendra, mais je trouve que la notion de charge de travail elle est complètement variable d'une personne à une autre.
7: Mais d'une, et parce même d'un programme à l'autre aussi.
8: Non, mais parce que, en fait, il y a des gens pour lesquels, enfin, si t'es dans le bon milieu ou quoi, ça va être plus ou moins facile. Ça dépend de quelle matière tu fais.
7: Exactement.
8: Ça dépend des professeurs. D'une année à une autre, ça peut changer.
7: Je vais rentrer tout dans ça. Parce que c'est ça. Juste laisse-moi finalement ma pensée.
8: Pardon.
7: puis là, en arrivant à Moncton, parce que là, je connais plus sur ça. Alors, tu sais, dans un bac en musique, t'as tous tes cours de musique et tout ça. Puis là, faut qu'on prenne des cours de français. C'est dépendamment de ton test de français que tous les étudiants doivent prendre. Comme en sortant du secondaire, tout le monde doit passer un cours de français si tu veux aller à un test de français pour aller à l'université de Moncton. Puis dépendamment de c'est quoi ton résultat, tu peux avoir 4 cours, 3 cours ou tes 2 cours obligatoires de français.
8: Parce que, ouais, donc toi, t'en as eu 4, quoi.
7: Oui. Puis j'ai grammaire moderne 1, grammaire moderne 2. Ça, ces 2 cours-là étaient pénibles. J'ai passé ces cours-là avec un 60% parce que c'est 61 ou 62. Mais après ça, t'as français oral et le français écrit. Français écrit, j'ai haï ça de ma vie. Français oral, j'ai super aimé. Parce qu'on sait déjà comment est-ce que je le suis.
8: T'es plus à l'aise à l'oral que l'écrit.
7: Et effectivement.
8: Mais il y a un truc aussi qu'on n'a pas en Nouveau-Brunswick.
7: Oui.
8: C'est que t'as le loisir, entre guillemets, de choisir entre une université anglophone ou une université
7: Oui, exactement. Oui, mais il n'y a pas aussi tant... Là, tu as la seule université francophone de Nouveau-Brunswick, c'est celui-là à Moncton. Puis tu as trois campus de l'université Moncton aussi. Tu as campus de Moncton, campus de Chipagan et campus d'Edmundston.
8: Tu as quand même du choix en termes de choix, différentes filières.
7: Mais la plus grande université de l'université de Moncton, c'est le campus de Moncton. Pour mon bac en musique, il fallait que j'aille à Moncton. Puis tout ça. Mais avec tes cours de français, lorsque tu as fini ça, mais les deux cours obligatoires que tu dois prendre, c'est oral et écrit. Je les ai tous pris, puis j'étais comme non. Et en plus de ça, dans le programme, en plus de tes cours de ton programme, je m'excuse, il y a une affaire qui s'appelle les objectifs de formation générale, les OFG. Sur les objectifs de formation générale, c'est vraiment des cours qui sont hors de ton bac que tu dois prendre, puis il y en a 8 des OFG. Il y en a, les cours de français, ça répond à 2 ou 3 de ça. Tu as des cours de langue que tu peux te faire exempter aussi. Moi, j'ai pris un test d'anglais aussi pour faire sûr que mon anglais est proficient et tout ça. Quand j'étais à l'autre université avant, on pouvait choisir quel sujet qu'on pouvait apprendre. Moi, j'ai dit, je suis vraiment intéressé dans la science politique, un peu. J'aime beaucoup un peu de la science politique. Ma chance, j'ai vraiment pas aimé ça. Puis là, j'ai pris des cours d'histoire. Puis j'ai pris des cours d'histoire vraiment générales et tout ça, puis machin et tout. Mais quand j'étais à Moncton, c'était vraiment des objectifs de comme vraiment spécifiques. So, comme quelque chose qui est relié à la psychologie, la sociologie et l'histoire, la langue. Tu sais qu'il y a beaucoup d'affaires qui sont reliées à tout ça. Comme moi, j'ai pris un cours de sociologie de l'Acadie.
8: Que ça, c'est intéressant.
7: Ça, c'était vraiment un cours super, super intéressant. So, moi, à l'université, dans mon baccalauréat en musique, comme ce que j'avais dit auparavant, c'est vraiment une affaire jusqu'à on était... on a la même charge que ça. T'sais, on a nos OFG qu'il faut qu'on complète avant la fin de notre bac et les cours de français qu'il faut qu'on fasse ça. Puis en plus de ça, nos cours de notre bac qu'on est en train d'aborder. So, comme moi, pour moi, c'était la musique. So, j'avais des cours d'histoire de la musique, 4 cours d'histoire de la musique. J'avais des cours, 4 cours de théorie, 4 cours de solfège dicté. Puis là, à chaque semaine, j'avais même un cours privé à chaque semaine avec mon professeur pour n'importe quel, pour l'instrument que je suis dedans. Puis dépendamment de ce que tu veux faire, tu peux aller en éducation musicale, générale ou interprétation. Puis moi, j'ai interprétation. Puis avec ça, j'avais 1h30 de cours avec mon professeur en privé. Et c'est des cours privés de percussion. So, j'apprenais
8: one
7: des...
8: One-on-one.
7: Bon, des, vraiment beaucoup. J'avais plus de temps de one-on-one. Mais tout le monde a des one-on-one. Un an. Mais moi... Avec le bac en interprétation, j'avais 1h30. Puis là, en plus de ça, j'avais un projet à chaque semaine à compléter. C'est pour le cours d'approfondissement. So, j'avais un projet à faire pour comme les 30 meilleurs percussionnistes. Les 30 meilleurs percussionnistes qui ont vraiment changé le monde de percussion. Et j'avais fait un autre projet. C'était comment est-ce que la musique, les compositrices, compositeurs japonais ont vraiment influencé les percussions dans le monde de percussion aussi. C'était parce que c'était vraiment en relation avec une des pièces que j'ai montées pour mon demi-ristal. C'est une pièce qui s'appelle Variations on Japanese Children's Songs. C'est une compositrice qui s'appelle Keiko Abe. Super de belle pièce. C'est une des pièces les plus compliquées que j'ai jamais jouées jusqu'à date. C'est fou. C'est foutu. Mais à part de ça, c'est ça. Puis en interprétation, si tu focuses vraiment sur ta performance puis comment apprendre des pièces d'une manière vraiment plus facile et tout ça. Et avec des cours, il faut que tu pratiques en dehors de tes cours. Tu sais, il faut que tu fasses tes cours, peut-être ça, mais il faut que tu pratiques en dehors tes cours aussi. C'est ça nos devoirs.
8: Oui, mais
7: tu
8: avais combien d'heures de cours par semaine?
7: Moi, j'avais quoi? Mon dernier semestre, c'était mon plus chill. J'avais un. Dépendamment des jours, j'avais 3 à 4 heures par jour. Dépendamment.
8: Ouais.
7: Parce que, disons, moi, j'avais vraiment des cours. Mais aussi, j'avais des ensembles aussi. Comme des groupes que je faisais à partir de ça. J'avais l'ensemble de percussion, j'avais la chorale à chaque
8: mais
7: semaine.
8: Mais au total, tu avais combien de cours?
7: En
8: de
7: semaine?
8: Où tu avais été requis d'y aller?
7: Dépendamment du semestre, j'avais 5 à 7 cours.
8: De combien de temps?
7: De
8: par
7: 3
8: semaine?
7: Heures. 3 heures. So, si tu avais.
8: Ouais, une vingtaine,
7: une vingtaine d'heures. Puis en plus de ça, faut que tu pratiques en même temps.
8: Ouais, ouais.
7: Ton répertoire, puis dépendamment, t'as un répertoire de chorale, t'as un répertoire d'ensemble de percussion. Moi, j'étais à partie de l'ensemble de jazz, je faisais la musique de chambre, j'avais beaucoup, beaucoup de musique à apprendre au long de l'année. C'était fou.
8: Mais ça, c'est à peu près comme l'université, genre en France, c'est à peu près le même heures de cours.
7: C'est ça.
8: À Sciences Po, enfin, les grandes écoles, c'est différent.
7: Ouais, c'est ça.
8: Il y a plus de taf en grande école en France.
7: Anyways, tout pour dire que l'université, c'est... il faut aimer ça parce que sinon, tu ne vas pas avoir les meilleurs temps de ta vie. Puis l'université, je ne sais pas pour toi, mais c'est mes meilleures expériences de vie. Même si qu'il y a eu des moments où c'était un peu plus bas, mais il y a aussi beaucoup, beaucoup de haut sur ça.
8: Mais en France, il y a un truc à l'université qui se fait beaucoup.
7: Oui.
8: En tout cas, qui se fait obligatoirement. Moi, à Sciences Po, dans mon école, c'était obligatoire.
7: Oui.
8: C'est Erasmus. C'est un programme européen d'échange universitaire qui fait que tu peux partir à l'étranger dans une autre université.
7: Ça, I wish que j'aurais fait ça.
8: Ça se fait quasiment tout le temps. Au moins une fois dans tes études, ça se fait. Mm. Et tu n'as pas besoin de payer les frais de scolarité. C'est-à-dire que tu peux aller dans une école super chère à Londres et tu ne paieras pas les frais de scolarité parce que c'est un échange.
7: Ouais, tu payes les frais de scolarité de ton université.
8: D'origine.
7: D'origine, ouais.
8: Et à Sciences Po, à Toulouse, en plus de ça, dans les grandes écoles, en dehors d'avoir les programmes Erasmus, ils ont aussi des partenariats internationaux qui font que j'ai des camarades de classe qui sont partis au Canada, qui sont partis en Amérique latine, qui sont partis dans des universités en Afrique du Sud ou en Inde.
7: Oui.
8: Un an. Genre, c'est trop bien.
7: Wow. Nous autres, au Canada, c'est pas si tant. Oui, on peut faire des échanges. C'est un peu compliqué, mais ça se fait. Nous autres, à l'Université de Moncton, il y a vraiment une bonne relation avec l'Université de Poitiers. Mmh. Il y a beaucoup d'étudiants qui s'en vont à Poitiers. Puis il y a beaucoup de Français qui viennent à Moncton. Ça c'est pourquoi j'étais comme, ah, il y a vraiment une base de la culture française ici, un peu. Puis eux autres, ils découvrent un peu c'est quoi la comme... Moi, je wish que j'avais fait ça, mais pour le bac que j'étais dedans, ça faisait aucun sens pour moi de faire ça parce que moi, il fallait que je travaille sur mon craft et tout ça. Puis...
8: Mais t'aurais très bien pu partir dans une université qui fait de la musique et qui a une licence en musique.
7: J'aurais pu, oui, mais j'aurais perdu toutes les relations. Anyways. Okay.
8: On a parlé de la pédagogie à l'école plutôt maternelle, primaire, secondaire, etc. Est-ce que la pédagogie, elle change à l'université? La pédagogie, elle n'est pas la même.
7: Non, elle n'est pas la même alors.
8: Donc on peut en parler de ça. Parce que je suis sûre qu'en plus, entre la France et le Canada, il y a des différences. Pour moi, il y a un énorme changement en France, en tout cas, quand tu passes du lycée à l'université.
7: Bah oui,
8: ici aussi. C'est complètement différent.
7: Non, c'est complètement différent. Moi, côté que j'étudiais au secondaire, moi... J'ai vraiment appris à comment étudier à l'université.
8: Bah, du coup, qu'est-ce que tu as appris?
7: Moi, j'ai appris beaucoup sur moi-même que, tu sais, pen to paper, tu sais, on voit de tous les jours que, tu sais, tout enfant maintenant a comme au moins un écran dans le monde de leurs yeux qui est tellement pas bon pour leur santé, puis pour leur développement social et développement cognitif et tout ça. Tu sais, il y a beaucoup d'affaires dans la même. Moi, j'ai trouvé que moi, comme pen to paper, quand j'écrivais mes notes, je recopiais toutes mes notes au papier et au crayon. Ça me prenait des heures, puis des heures, puis des heures, mais ça m'aidait vraiment à concrétiser l'information et vraiment concrétiser plus comme ma connaissance un peu. Ça m'aidait un peu. Je lisais beaucoup mes notes aussi en même temps, comme j'essaie de lire mes notes à presque tous les jours et les réécrire. Dans nos cours de histoire de la musique, mm-hmm. on avait des listes d'écoute. Mm-hmm. Puis il fallait qu'on identifie c'est quoi la pièce

0: comment, parce que...
1: Comment toi, tu fonctionnais?
0: Comment est-ce que je fonctionnais? Parce que moi, tu sais, comme moi, je... Tu sais, comme quand je travaillais ici l'été, t'as probablement vu que j'étais en train de vraiment bouger ma jambe, je tapais tout le temps. Puis je commence maintenant à comprendre pourquoi que je fais ces affaires-là et pourquoi ça m'aide à comme, tu sais, me figurer. Parce que j'ai besoin de beaucoup de la stimulation. Donc, j'ai beaucoup besoin de ça parce que sinon, je peux pas focusser. Sinon, je peux pas rien faire. Puis je commence juste maintenant. Puis là, je comprends pourquoi est-ce que j'avais si tant de misère à l'école parce que je comprenais pas pourquoi que j'avais tout ça. Puis des fois, la pédagogie dans les écoles, il n'y avait pas beaucoup d'enseignants qui comprenaient pourquoi parce que j'acceptais pas vraiment à... ça me prenait deux fois plus longtemps qu'un étudiant, disons, entre guillemets, normal, on pourrait dire, à comprendre la matière.
1: Ouais. Moi, l'université, le truc qui m'a vraiment changé, c'est qu'en France, l'université, elle est divisée en deux parties. Tu as une partie amphithéâtre, où tu as vraiment un prof qui est devant tout un amphithéâtre de gens de 300 personnes et qui juste récite son cours et du coup, il n'y a rien de pratique. Mmh. Et dans les amphithéâtres, c'est vraiment un truc qui est trop bizarre parce que tu as 200, 300 personnes et ça n'a aucun rapport avec le lycée où tu es 30 dans la classe, quoi. Et en plus de ça, l'amphithéâtre, c'est le moment où tu... Bah, on te parlait des écrans, où genre tu sors ton ordinateur et c'est le moment où t'es genre, t'apprends à... Enfin, pour moi, j'ai appris beaucoup le truc genre à devoir taper vite, à trouver des abréviations, des trucs comme ça. Moi, je prenais encore beaucoup à la main parce que je retiens mieux.
0: Ouais, moi aussi.
1: Mais c'est, je trouve qu'il y a vraiment un cap entre le lycée et l'université comme ça, de changement de méthode d'enseignement. Et en même temps, à l'université, donc, il y a peut-être la moitié des cours qui sont en amphithéâtre, comme ça, et la moitié des cours qu'on appelle TD, c'est des travaux dirigés qui sont en plus petits groupes de genre une vingtaine de personnes. Et pour le coup, là, t'as le prof en face de toi, tu peux plus poser des questions, tu fais plus des travaux pratiques, tu étudies des documents. Enfin, moi, j'étais en sciences politiques, donc j'avais des documents économiques, politiques, historiques, sociologiques, en gros. Et j'étudiais des articles sociologiques, des choses comme ça, et on avait plus de temps pour l'échange et pour comprendre. Alors, la même matière avait toujours un cours en amphi, un cours en TD. C'est-à-dire que dans le cours d'amphi, on avait le savoir théorique basique et on était 300 dans la salle et il n'y en avait pas un qui devait broncher parce que s'il y a moins qui fait le bruit, c'est la fin du monde. Et le cours de TD, qui était plus genre un cours avec de l'échange, etc., où on revenait sur les notions vues en amphi et qui était plus proche du lycée, tu vois, le cours de TD. Mais du coup, pour moi, ça, quand je suis arrivée dans mes premiers amphis, j'ai fait waouh.
0: Moi, tu fais une amphi, puis j'étais comme non, c'est pas pour moi.
1: Mais moi, j'avais pas le choix.
0: Voilà. Moi, ma plus grande classe, c'était une prof pour probably maximum 40. Comme moi, j'ai eu un prof pour 5 étudiants. Là.
1: Ouais, mais moi, ça, j'ai jamais connu.
0: C'est ça, là, c'est la meilleure affaire. Pour moi, ça m'a vraiment aidé.
1: Moi, j'ai jamais connu ça. Tu sais, quand t'as 300 élèves en face de toi, tu connais pas le prénom de l'élève, tu connais pas sa vie. Je te dis pas qu'il a besoin de connaître ma vie de A à Z, mais tu connais pas par où il passe. Et du coup, tu peux pas, tu t'adaptes pas du tout ta pédagogie quand t'as 300 élèves. Quand t'en as 20, 25, tu peux un peu,
0: tu peux, oui.
1: Apporter un peu un plus de soutien, un peu individualisé. Là.
0: Non, tu peux pas parce que tu peux pas donner ça à tout le monde. C'est bizarre. Ça, c'est pourquoi, en première, les cours de première année, c'est les plus stressantes parce que c'est tes amphis-là. Au fur et à mesure de ton bac, peut-être année 3 ou 4, t'es plus spécifique, tu veux dire. C'est ça qui est super fun.
1: Moi, c'est ce qui m'a surpris dans l'université, c'est un peu marche ou crève.
0: Yep, exactement. Il y a des mondes qui sont faits pour l'université où ils vont être crevés par la fin du premier mois, même première deux semaines.
1: Ouais.
0: Première semaine.
1: Et pire encore, la prépa, du coup, à la fin de la première journée, il y en avait déjà deux ou trois qui étaient partis sur les 30. Première journée. Bah non, ouais. Mais c'est pour te dire à quel point. Il y a vraiment une personne, et je me souviens parce qu'elle était assise à côté de moi le premier jour de prépa.
0: Oui.
1: À puis midi, commence à 8h, à midi, elle me regarde, elle fait « Je m'en vais. » T'as tenu 4h, bien joué. Et je peux pas juger, parce que genre, moi, j'ai tellement galéré, je peux pas la juger pour avoir fait ça.
0: Bah oui.
1: Parce qu'il y a un moment donné où il faut aussi protéger ta santé mentale et il faut avoir les nerfs solides pour survivre à une prépa, vraiment. Et je dis survivre, je dis pas juste « go through », il faut vraiment survivre, c'est de la survie, la prépa.
0: N'importe
1: mais
0: quoi.
1: L'université, je trouve, c'est un truc où c'est marche ou crève. Et si t'arrêtes d'y aller à l'université, il y a plus de, enfin nous, à l'université, il y avait plus de attendance ou quoi. Genre, ils notaient pas si on était là, si on n'était pas là en amphithéâtre. Quand il y a 300 personnes, tu fais pas l'appel pour dire bidule présent, machin présent. Non.
0: Bah nous autres, ils nous passaient un morceau de papier pour ils nous écrivaient dedans puis notre whatever numéro étudiant qu'on avait.
1: Bah ouais, bah nous pas quand on était 300. Pour quand on était dans nos classes de TD à 30, oui, mais pas quand on était 300.
0: Ouais.
1: Qu'en fait, si le cours t'intéresse pas, ben tu peux le quitter. Après, bon, tant pis pour toi pour les examens, quoi. Mais
0: moi, je suis.
1: J'ai épuisé Luc jusqu'à la fin.
0: Moi, je suis fatigué. Je sais pas.
1: C'est parfait pour dire bonne nuit aux gens.
0: Ah, ben là,
1: t'es fatigué.
0: Arrête de dire bonne nuit. C'est même. Ben, c'est... Si vous écoutez ceci le soir, c'est bonne nuit à vous. Si vous écoutez ici le matin, bon matin, bon réveil.
1: Bonne journée et bonne nuit, peu importe où vous nous écoutez. Et à la semaine prochaine.
0: Oui, à la semaine prochaine.
1: C'était
0: un Canadien.
1: Puis une Française.
0: À la prochaine. Bye bye. Salut.
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3: Bon matin, les Maritimes. Il est 10 heures. Vous écoutez le samedi, c'est un zoo sur C-Média en direct de Saint-Jean, Miramichi, Fredericton et Halifax. Steve Harkwell au micro et on s'installe jusqu'à 13 heures pour faire le party. On commence l'émission en grand avec du lourd dans le top franco. Elle domine absolument les palmarès mondiaux. Voici la reine incontournable de la pop urbaine, Aya Nakamura, avec sa chanson en collaboration avec Macidi, son plus grand hit, Copine. On écoute ça sur C-Média.

Le samedi, c'est un zoo en direct sur C-Média. Et qui dit samedi, dit sortie. Si vous êtes du côté de Saint-Jean, c'est le week-end à ne pas manquer, puisque le fameux Moonlight Bazaar prend d'assaut les rues dès ce soir. C'est l'un des événements les plus éclatés de l'été au Nouveau-Brunswick. Imaginez une ambiance nocturne unique qui mélange de la bouffe de rue incroyable, des artisans locaux, de l'art en direct et surtout de grosses performances musicales et créatives sous une lune géante qui est suspendue. Ben oui, c'est gratuit, c'est immersif et l'énergie là-bas est toujours magique. Que vous soyez en famille ou entre amis, allez y faire un tour pour encourager notre monde. Je sais pas pour toi, mais moi, ça me donne faim juste d'y penser. Restez là, on retourne à la musique.

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4: 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Profitez de cette belle balade pour réfléchir et échanger en français avec d'autres francophones dans une atmosphère détendue et bienveillante. 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Le festival Growtime est de retour du 13 au 15 août. 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

0: On poursuit notre tour de piste des maritimes sur notre radio francophone pour nos auditeurs de Miramichi et Fredericton. Si vous avez envie de faire une petite ride en char aujourd'hui, sachez que c'est le grand week-end de l'exposition Atlantic Nationals. C'est le plus gros rassemblement de voitures modifiées, antiques et classiques dans l'Est du Canada. Moncton se transforme littéralement en paradis du moteur jusqu'à ce dimanche. Des milliers de passionnés et de curieux se rejoignent pour admirer des bolides d'exception. Il y a de la musique, des prix, puis une ambiance festive incroyable. C'est l'activité parfaite pour profiter du soleil tout en prenant des photos légendaires. Attachez votre ceinture. On repart en musique sur ces médias.
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On fait un arrêt obligatoire à Fredericton dans le zoo. Aujourd'hui, si vous cherchez de quoi à faire pour dîner, dépêche-toi de faire un tour au mythique marché agricole Boyce. C'est une véritable tradition du samedi matin dans la capitale. C'est l'endroit parfait pour attraper des produits ultra frais, des pâtisseries locales encore chaudes ou même de l'artisanat unique d'ici. L'ambiance y est tellement chaleureuse, ça jase en français puis en anglais, puis ça vit. C'est le cœur de la communauté qui bat chaque week-end. Allez vous chercher une bonne collation pour écouter la suite de l'émission. Dans un instant, un autre hit franco s'en vient. Bouge pas.

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3: Deuxième heure qui commence dans le zoo sur C-Média, partout sur le web sur cmedia.ca et dans vos chars de Halifax jusqu'au Nouveau-Brunswick. Steve Harquell t'accompagne pour ce samedi de feu. On ouvre cette heure avec un artiste qui ne cesse de redéfinir la pop et le rap francophone. Il fait vibrer les ondes avec une mélodie hyper envoûtante. En duo avec Théodora, voici le grand Dizzy avec son immense succès de l'année, Mélodrama. C'est sur votre radio. C'est Média.

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0: lâche pas le rythme sur ces médias. On le sent, le Nouveau-Brunswick vibre au son des festivals tout l'été. Ce week-end, l'action se passe aussi un peu plus au nord avec les célèbres journées hospitalité de Bathurst. C'est l'événement familial par excellence qui rassemble toute la région chaleur. Aujourd'hui et ce soir, le Vicarsfield va vibrer au rythme de gros spectacles musicaux extérieurs et d'activités pour les jeunes. Si vous avez de la visite de l'extérieur ou si vous voulez simplement vivre la légendaire hospitalité acadienne, c'est là que ça se passe ce week-end. On salue d'ailleurs tous nos auditeurs en ligne qui nous écoutent depuis le nord de la province. On enchaîne avec le meilleur mix musical.
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0: On traverse maintenant le pont pour saluer notre belle gang d'Halifax en Nouvelle-Écosse sur C98 FM. Si vous cherchez une activité culturelle et gratuite pour votre début d'après-midi, rendez-vous dès midi au The Bus Stop Theatre Cooperative sur la rue Göttingen. On y présente en grande première locale le documentaire Canada's Healing Landscapes. C'est un film magnifique qui suit une virée à moto à travers les paysages à couper le souffle des Maritimes en explorant le concept de la thérapie par la route. Les portes ouvrent à 11h30 et l'entrée est totalement gratuite. Une belle façon de redécouvrir notre chez-nous sur un grand écran. Restez branchés, le zoo continue sur ces médias.
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Toujours en direct d'Halifax sur C-Média pour les amateurs d'or et d'océan. J'ai une superbe suggestion pour vous autres. La Galerie Art 1274 Hollis présente aujourd'hui une toute nouvelle exposition intitulée On the Water par l'artiste Sherry Santarpia. Ce sont des peintures magnifiques qui célèbrent la connexion viscérale de la Nouvelle-Écosse avec l'océan et l'eau qui nous entoure. C'est une activité intérieure super relaxe, totalement adaptée pour les enfants et parfaite à combiner avec une marche sur le bord de l'eau juste après. Allez y jeter un coup d'œil pour encourager nos artistes locaux. On retourne faire du bruit dans le zoo. La musique s'en vient.

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3: C'est la dernière heure du zoo. C'est un zoo dans nos régions des Maritimes. Déjà midi, vous écoutez Steve Harquell, le site sur C Média. Que vous soyez en train de dîner, sur la route ou au travail, on lâche rien jusqu'à 13 heures. Pour lancer cette dernière ligne droite, on se tourne vers le Canada français avec une collaboration pop hyper efficace qui trône au sommet des palmarès canadiens. Un duo magnifique et entraînant. Voici William Cloutier et Zach Chico avec la chanson de l'heure où on dansait autrefois. On monte le son sur ces médias.
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0: Le soleil brille sur ces médias et on en profite pour vous donner des idées de plein air. Pour les gens de Saint-Jean, si vous voulez vous évader cet après-midi, c'est le moment idéal pour aller faire un tour du côté des célèbres grottes marines de Saint-Martin. C'est juste à côté. Et c'est l'un des endroits les plus spectaculaires au monde pour observer les marées de la baie de Fundy. Vous pouvez marcher sur le fond de l'océan à marée basse et explorer ces immenses cavernes sculptées par l'eau. C'est gratuit, c'est grandiose et ça fait des souvenirs incroyables. Pensez à vérifier l'horaire des marées avant de partir. On retourne dans le zoo avec du gros rythme.
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3: 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Profitez de cette belle balade pour réfléchir et échanger en français avec d'autres francophones dans une atmosphère détendue et bienveillante. 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

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Si vous avez envie d'une petite virée festive cet après-midi, la Shediac Art Gallery fête officiellement son tout premier anniversaire de 15h à 18h. Pour l'occasion, ils organisent un bel événement gratuit ouvert à tous au 59 Chemin Ohio. Vous pourrez admirer des œuvres magnifiques, jaser directement avec des artistes locaux inspirants et il y aura même des cadeaux exclusifs distribués sur place. C'est l'excuse parfaite pour célébrer la culture d'ici et passer un beau moment. On adore ça. 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

C'est bientôt la fin du zoo, mais la fin de semaine ne fait que commencer sur ces médias. Pour nos auditeurs d'Halifax, on vous donne un plan de match incroyable pour ce soir dans le cadre La Fierté d'Halifax. Le grand Pierre Quenders sera en concert extérieur au Garrison Grounds dès 21h. Quenders, c'est un magicien de la musique qui mélange la pop, l'électro et les rythmes afrobeat, absolument irrésistibles. Si vous voulez danser sous les étoiles et vivre un show d'une énergie pure, c'est là qu'il faut être ce soir. Les billets sont disponibles via TixAir. C'est tout pour moi. Bon week-end à tout le monde. Puis on se retrouve demain dès 14h pour l'émission Vibration locale sur ta radio, sur C Média.

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2: Bonjour tout le monde, ravi de vous retrouver pour une nouvelle émission de l'Adosphère. Ça y est, on se rapproche de l'été. J'ai hâte, plus que quelques jours avant le solstice et donc le début officiel de l'été qui sera le 21 juin. Et en attendant, eh bien, on va s'ensoleiller la vie grâce à cette émission pleine de bonne humeur. Une émission que vous pouvez retrouver sur les ondes de vos radios C90 à Fredericton, C93 à Miramichi, C105 à Saint-Jean. Et c'est 98 à Halifax, mais aussi sur notre site internet en direct, cmedia.ca. Alors tout ça, c'est soit le mercredi à 18h, soit en rediffusion le samedi à 13h. Et puis vous pouvez retrouver toutes nos anciennes émissions de C'est l'Adosphère en podcast sur YouTube, sur Apple Podcast ou encore sur Spotify. Alors ne nous ratez pas, il n'y a pas d'excuses, on est là partout. Et puis surtout, donnez-nous notre avis, envoyez-nous des petits messages sur les réseaux sociaux, sur les pages Facebook ou encore sur la page Instagram, c'est Média-du-bas, c'est ma radio. On est parti pour une petite heure ensemble et on va parler en tout premier d'actualité.
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2: L'actualité de la semaine, elle est diverse et vous allez voir, la bonne nouvelle, elle est partout. On en a parlé partout, je ne peux pas y couper, je suis obligée d'en parler. Mais avant ça, eh bien, on va parler des trois nouvelles de la semaine.
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2: Et pour commencer, donc, on va parler d'une nouvelle assez chouette. On parle de Pepper Boat & Launch. C'est une organisation qui a été créée par Ronald Cormier il y a déjà quelques années. Ça fait 13 ans qu'il court pour récolter de l'argent pour les élèves qui n'ont pas de dîner, pour pouvoir payer le dîner aux élèves qui n'ont pas les moyens de s'en payer un. Avec son fondation Pepper Boat & Launch, il a récolté $187 000 et cette année, il y a 14 écoles avec des dizaines d'élèves qui sont aidés grâce à lui. Et pourquoi on en parle cette semaine? Eh bien parce qu'il y a peu de temps, il y a eu la course annuelle qui est organisée par Pepper Boat & Launch, à laquelle cette année, 173 élèves ont participé avec le but de lever des fonds pour pouvoir justement venir en aide aux jeunes dans le besoin. Ces jeunes des 14 écoles, ce sont des écoles du sud-est du Nouveau-Brunswick qui en bénéficient. Et cette année encore, $28 000 ont été récoltés. Donc bravo à lui. Et je voulais mettre en avant cette réussite de sa part. Deuxième information de laquelle je voulais parler parce qu'elle m'a fait sourire, c'est le grand voyage de Timmy la baleine. En fait, c'est une baleine qui s'est échouée plusieurs fois depuis plusieurs mois en Allemagne, sur des plages, et qui a fait parler d'elle beaucoup, puisque bien, elle a fini par être sauvée, parce qu'en fait, on a essayé de la sauver plusieurs fois. C'est une baleine qui s'est échouée plusieurs fois, et que beaucoup de gens ont essayé de sauver en mars, en avril, en mai. Son état de santé s'est détérioré petit à petit. Et en fait, à chaque fois qu'on essayait de la sauver, eh bien, elle se recoinçait ailleurs parce qu'elle était complètement désorientée dans la mer Baltique, au nord de l'Allemagne. Et au final, au mois de mai, eh bien, elle a été finalement de nouveau aidée par des dons nombreux de personnes assez riches pour pouvoir la relâcher au large, en fait, pouvoir l'amener de la mer du Nord à plus loin pour éviter qu'elle soit blessée. Et donc, eh bien, elle a été relâchée au large du Danemark, un peu plus loin. Et malheureusement, Sa carcasse a été retrouvée sur une île danoise quelques semaines après. Donc, ça a confirmé son décès, en fait, malgré des aides successives pour essayer de l'aider à s'en sortir. Et bien, malheureusement, son état de santé s'est vraiment détérioré. Et bien, malgré toute l'aide qu'elle a pu avoir et tout l'amour qui a pu lui être porté, malheureusement, elle ne s'en est pas sortie. Et on va parler d'un troisième sujet aujourd'hui, plus joyeux, l'annonce cette semaine d'une nouvelle tête à l'équipe des Sea Dogs, l'équipe de hockey en fait, une nouvelle équipe d'entraîneurs avec un entraîneur en chef qui a été annoncé, qui est l'ancien entraîneur en chef pendant 11 ans de l'équipe de Charlottetown. C'est Jim Hulton qui rejoint les St. John Sea Dogs pour cette nouvelle année avec un entraîneur adjoint, Guy Girouard. Donc vraiment, le directeur général de l'équipe, Trevor Georgie, a fait l'annonce lundi de, de ce changement et a notamment été plutôt encourageant sur ce que va être l'équipe les prochaines années, avec le but qui a été annoncé de pouvoir, pourquoi pas, remporter le championnat cette année, parce que voilà, ils pensent vraiment que les joueurs sont bons, qu'ils ont de la chance d'avoir des joueurs comme Alexis Joseph par exemple, et que le coach sera très bon puisqu'il a plus de 30 ans dans l'expérience dans le domaine sportif. Et donc, eh bien, les espoirs sont de nouveau en hausse pour les St. John Sea Dogs. On verra avec le lancement de la saison à la fin du mois d'août si tout se passe comme prévu. Et on va passer maintenant au debunk de fake news avec une moins bonne nouvelle aujourd'hui à vous partager.
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2: La moins bonne nouvelle, c'est parce qu'on va parler d'un virus qui a fait le tour des réseaux sociaux ces derniers temps. C'est le virus d'Ebola qui a réémergé au Congo ces derniers temps. Une maladie qui est qui se partage très très vite, qui est très mortelle également et qui fait des dizaines et des dizaines de morts à Ebola. Et malheureusement, eh bien, nouvelle maladie égale nouveau théorie du complot qui sont partagées par les réseaux sociaux alors qu'ils ne sont pas du tout vrais. Et parmi ces théories du complot que je voulais débunker et vous expliquer qu'ils n'étaient pas vrais, notamment les faux remèdes miracles, comme quoi il faut boire une certaine quantité d'eau salée ou manger certains légumes. Non, ça ne changera pas le destin des gens qui malheureusement ont la maladie, et ça n'empêche pas d'avoir la maladie. Et aussi, un autre complot, c'est de dire que cette maladie, cette épidémie serait inventée par les organisations internationales et les travailleurs humanitaires pour pouvoir générer de l'argent, pour que les gens aient pitié et puis envoient de l'argent aux organisations humanitaires. Et le dernier complot, c'est le fait que les vaccins injecteraient d'autres maladies et que c'est pour ça qu'ils feraient croire à cette maladie Ebola. Eh bien non, la maladie Ebola est bien présente. Et malheureusement, elle décime pas mal de monde tous les ans. Et depuis ces derniers mois, il y a aussi, en plus de ça, des morts en Afrique qui sont de nouveau à déplorer. On parle par exemple de l'épidémie en Afrique de l'Ouest de 2014 à 2016. Il y a eu près de 30 000 cas et 11 000 morts. Et là, actuellement, il y a plus de 88 morts qui ont été dénombrés en Afrique centrale. Donc l'OMS a déclaré justement que c'était vraiment une épidémie et qu'il fallait en faire attention. Et d'ailleurs, ça a pu impacter le sujet dont on va parler bientôt, puisque certains fans de football ou de soccer, comme on dit, n'ont pas pu obtenir leur visa pour venir aux États-Unis ou au Canada ou au Mexique regarder la Coupe du Monde, justement parce qu'ils venaient de pays touchés et qu'il y avait un risque d'épidémie, un risque sanitaire.
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2: Et on finit donc cette partie plus actualité avec des meilleures nouvelles que malheureusement le virus Ebola, avec un petit bilan de la Coupe du Monde jusqu'à maintenant. La Coupe du Monde de soccer qui se passe au Canada, aux États-Unis et au Mexique en ce moment même, avec des personnes à observer, à regarder, notamment Lionel Messi ou Erling Haaland, qui sont des vétérans de la Coupe du Monde, avec des points historiques comme le Canada, qui a créé l'événement lors du match d'ouverture à Toronto en obtenant un match nul face à la Bosnie-Herzégovine, ou encore des fleuves avec des scores fous, genre l'Allemagne qui a écrasé Curaçao avec un 7-1, ou même des égalités comme le Brésil qui a fait une égalité et qui malheureusement n'a pas pu remporter la partie. Alors on va suivre ça avec beaucoup beaucoup d'impatience, et je sais qu'il y a beaucoup de gens ici dans nos communautés francophones qui suivent, que ce soit Haïti, la Côte d'Ivoire, la France, le Canada, et moi bien bizarrement j'ai décidé de suivre la Norvège. Écoutez, cherchez pas, je pense vraiment que cette équipe qui n'a pas été sélectionnée depuis 28 ans a ses chances cette année. Et j'ai hâte justement de voir le match de vendredi prochain, le 26, le match France-Norvège. Parce que bon, vous l'entendez à mon accent, je suis française, mais j'ai un petit intérêt quand même pour la Norvège. Et on va continuer dans quelques instants avec la culture et à parler de sport. Restez à l'écoute.
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1: Bonjour tout le monde, si vous entendez des gens qui grognent derrière, c'est normal, c'est Luc Poirier qui a décidé de s'incruster dans cette nouvelle émission de C'est l'Adosphère.
2: Qui gronde
1: qui grogne.
2: Je grogne pas moi.
1: C'est l'Adosphère, c'est l'émission radio qui parle aux ados et apparemment à Luc Poirier également.
2: Ouais, c'est ça exactement. Moi j'ai décidé, on va parler avec des ados aujourd'hui, c'est ça.
1: Il s'ennuyait, il a vu la lumière, il est rentré. Alors, l'émission d'aujourd'hui, elle est un peu particulière parce que c'est la première émission de l'été. Le 21 juin, c'était le solstice d'été, donc ça y est, on est en été. Ça y est. Ce qui veut dire que c'est la période estivale, ce qui veut dire que Loïc va partir en vacances à un moment donné, ce qui veut dire qu'on va moins parler d'actualité. Donc, il y a toute une partie de C'est l'Adosphère qui va un petit peu disparaître, je suis désolée. C'est la partie actualité que vous allez retrouver à partir du mois de septembre. Mais on va garder toutes les autres parties qui vont revenir toutes les semaines. Et puis peut-être de temps en temps, on aura un de nos étudiants d'été qui viendra nous faire un coucou. L'étudiant d'été d'aujourd'hui étant Luc Poirier. Voilà. Qui est arrivé et qui a envie d'être là. Luc, quand est-ce qu'on peut écouter l'Adosphère ?
2: C'est-tu pas le samedi, hein ?
1: C'est en rediffusion le samedi, mais c'est surtout le mercredi à 18h,
2: oui,
1: en rediffusion le samedi à 13h.
2: Merci.
1: Et c'est aussi sur Spotify, sur YouTube,
2: n'importe
1: sur
2: où.
1: Apple Podcast, tout ça.
2: Juste que vous pouvez trouver anything.
1: C'est la 29e émission aujourd'hui, donc ça veut dire que vous avez déjà 28 émissions que vous pouvez découvrir ailleurs. Sur les podcasts.
2: Exactement.
1: Toutes les émissions précédentes, elles sont disponibles. Et on va commencer, du coup, vu qu'on ne va pas parler d'actualité, on va commencer directement par la rubrique culturelle.
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1: Et dans ce repère, on parle toujours de musique, on parle de sport et on parle de lecture. Est-ce qu'on commence par la chose préférée de Luc, la lecture ?
2: Ouais, on y va, let's go.
1: Allez, on va faire un petit tour du côté de Annette qui va nous parler d'un livre.
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3: Le livre d'aujourd'hui est Les grands mots par Maud Neveu-Villeneuve. Héloïse n'avait pas prévu toute la gestion qui découlerait de son coup de foudre pour Clémence. Faire ou non un coming out, à qui? Combien de fois? Lorsque Clémence quitte la ville pour le cégep, un désordre d'amoureux s'installe. Héloïse s'investit dans un journal étudiant alors que son amoureuse semble prise par la nouvelle vie de jeune adulte. Vivre des choses différentes, est-ce que ça veut nécessairement dire tourner la page? Ce livre est disponible à la Bibliothèque Le Cormoran et les autres bibliothèques publiques du Nouveau-Brunswick.
1: Et du coup, c'est l'occasion de se renseigner aussi sur les droits des personnes LGBTQIA+. Il y en a plein, des lettres, je ne les connais pas toutes, mais elles sont toutes importantes et c'est le mois des fiertés. En ce moment même, c'est la fin du mois des fiertés, donc c'est l'occasion de vous renseigner là-dessus. Luc, c'est quoi ta lettre préférée ?
2: Tu veux dire ?
1: LGBTQIA+. Non, je rigole, il n'y a pas de lettre préférée, on les aime toutes.
2: Ben non, c'est ça, j'allais dire, on les aime pas toutes.
1: Si, c'était pour t'embêter. Est-ce qu'on continue en musique ou en sport ?
2: Moi, je dis sport, on finit en musique.
1: Allez, on va parler de la Coupe du Monde de soccer.
2: Ouh !
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4: Le Canada peut-il créer la surprise à la Coupe du Monde? Pendant longtemps, simplement se qualifier pour la Coupe du Monde représentait un rêve pour l'équipe canadienne de soccer. Aujourd'hui, les attentes ont changé. Alors que l'action bat son plein à la Coupe du Monde 2026, le Canada ne veut pas seulement participer, il veut gagner. L'équipe canadienne compte désormais plusieurs joueurs qui évoluent parmi les meilleurs championnats du monde. Des noms comme Alphonso Davies, Jonathan David et Stefan Ustukio sont maintenant respectés partout sur la planète soccer. En plus, le Canada profitera d'un avantage important puisque le tournoi sera présenté en partie sur son territoire. Les experts considèrent maintenant le Canada comme une équipe capable de franchir la phase de groupe et d'atteindre les rondes éliminatoires. Bien sûr, la tâche sera immense. Des puissances comme l'Argentine, la France, l'Espagne et le Brésil demeurent les favoris, évidemment. Mais le soccer moderne nous a démontré à plusieurs reprises qu'une équipe bien organisée, rapide et disciplinée peut surprendre les plus grands. Et c'est exactement ce qui nourrit l'espoir des partisans canadiens. Pour la première fois de son histoire moderne, le Canada abordera une Coupe du Monde avec l'ambition légitime de gagner des matchs importants. Le rêve n'est plus simplement de participer, le rêve est maintenant de rivaliser avec les meilleures nations du monde.
1: Et malgré tout, quand même, les gens... Bon, on est content, on est qualifié dans les 32.
2: On l'a dit officiellement?
1: Je crois bien, hein, il me semble. Non? Faudrait... Je crois que les objectifs, c'était de se qualifier dans les 32, mais c'est pas d'aller plus loin. Hein.
2: C'est à partir de ce soir.
1: Oh, c'est ce soir, my bad. Mais le but...
2: Parce que c'est les derniers matchs, oh, ce soir.
1: Mais le but, c'était pas d'aller plus loin. Je veux dire, le Canada n'a pas espoir de gagner la Coupe du Monde.
2: Non, mais...
1: Même à l'heure actuelle, en avançant.
2: Le plus loin possible, c'est ça.
1: Mais ils ont surpris avec un 6-0.
2: Ouais, c'est vrai, à contre le Qatar.
1: Il y a quand même eu des belles choses.
2: Il y a eu des belles choses. Le premier match, c'était correct, mais...
1: Mais un 6-0.
2: Un 6-0 contre le Qatar, qui est, tu sais, un powerhouse qui se développe dans le monde.
1: Dernière partie culture. On change complètement. On va parler de musique.
2: La musique. On a quoi comme musique?
1: Oh, tu vas voir. C'est Denis Mélenchon qui nous présente un artiste chaque semaine.
2: Ouh.
0: En musique, avec Denis Mélenchon, enseignant. France D'Amour est une auteure, compositrice, interprète et musicienne québécoise née en 1966 à Montréal. Depuis le début des années 90, elle s'impose comme une figure incontournable de la chanson francophone au Québec grâce à sa voix distinctive, sa sensibilité musicale et son style éclectique qui mêle pop, rock, jazz et blues. Son univers artistique se caractérise par une capacité à allier des textes poétiques à des arrangements sophistiqués, tout en conservant une authenticité qui touche le public. France D'Amour se fait connaître avec son premier album éponyme en 1992, qui contient plusieurs succès radiophoniques et lui permet de se bâtir une solide réputation sur la scène musicale québécoise. Par la suite, elle enchaîne les albums à succès comme Animal et Le silence des roses, qui démontre sa polyvalence et son évolution artistique. Ses chansons abordent des thèmes universels comme l'amour, la passion, la solitude et la quête de sens, tout en reflétant son engagement personnel et émotionnel dans chaque texte. Sur scène, France D'Amour se distingue par son charisme et son énergie communicative. Ses spectacles, souvent accompagnés de musiciens chevronnés, sont reconnus pour leur qualité musicale et leur capacité à créer une atmosphère intime et vibrante. Elle a également collaboré avec plusieurs artistes et participé à des projets collectifs consolidant sa place dans le paysage culturel québécois. Écoutons un de ses premiers succès, « Vivante ».

0: Alors, Monsieur Luc Poirier, votre avis sur cette musique, est-ce que vous connaissiez ?
1: Non, c'est une première découverte pour moi.
0: Et alors, on en pense quoi de l'extrait qu'on a pu écouter ?
1: Honnêtement, ça va. Ça fait vraiment... honnêtement, là, sa voix, c'est super. Ce raspiness rock and roll, presque vibe, ça va, là. C'est cool. Si jamais vous êtes fan de rock and roll, puis, tu sais, les femmes dans le rock and roll, ça va, là.
0: OK, profitons-en. Et on va... passer à la prochaine partie de Saladosphère dans quelques minutes.
1: Oui.
0: Un brin de musique d'abord pour ceux qui nous écoutent en direct. Ceux qui sont sur Spotify, on arrive tout de suite.
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2: Deuxième partie de C'est l'Adosphère, et c'est à ce moment-là qu'on va mettre Luc un petit peu à contribution, quitte à ce qu'il soit là, autant qu'il serve à quelque chose. La deuxième partie de C'est l'Adosphère aujourd'hui, qui est d'habitude notre troisième partie, mais je le rappelle pour ceux qui ont oublié en quelques minutes, eh ben, on a fait sauter la première partie pour la durée estivale. La deuxième partie, c'est inutilement essentiel. C'est que des informations qui servent à rien, mais qu'on aime bien.
3: C'est l'info.
2: Ah non.
3: Non, on va voir, voilà. On va voir cette chanson dans l'Adosphère.
2: On revient dans une seconde.
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0: On va parler dans quelques instants du tu préfères des élèves de Samuel de Champlain. On va parler d'un mot de vocabulaire. On va parler d'un record du monde. On va parler d'un fun fact. Mais d'abord, on va demander à Luc quelle est sa journée mondiale préférée d'aujourd'hui.
1: 7 jours dans une semaine, mais une journée mondiale mise à l'honneur.
0: Alors Luc, ta journée mondiale préférée, le moment préféré de ta semaine, finalement, l'activité que tu préfères dans la vie, c'est quoi?
2: Cette activité, peut-être je ne la pratique pas aussi tant souvent, on ne va pas se le cacher, mais c'était le 21 juin, c'était la journée mondiale du yoga. Alors j'ai un petit résumé pour vous.
0: Ah, vas-y.
2: La journée mondiale du yoga est célébrée chaque année le 21 juin, la journée la plus longue de l'année dans l'hémisphère nord. Elle a été proclamée par l'Organisation des Nations Unies en 2014 afin de promouvoir les bienfaits du yoga sur la santé physique et mentale. Originaire de l'Inde, il y a plus de 5000 ans, le yoga combine des postures, des exercices de respiration et la méditation. Aujourd'hui, il est pratiqué partout dans le monde par des millions de personnes. Cette journée vise à sensibiliser le public à l'importance du mode de vie sain, à la réduction du stress et au bien-être général. Des séances gratuites, ateliers et rassemblements sont...
0: On les a ratés.
2: Hein?
0: Des séances gratuites, ateliers et enseignements, on les a ratés.
2: Ouais, on les a tous ratés, les séances gratuites.
0: Luc vous en propose des gratuites si vous voulez. N'hésitez pas à contacter la radio qui vous fera faire du yoga.
2: Non, pas trop. Hein, mais il y a des nombreux pays pour permettre aux gens pour découvrir et pratiquer le yoga ensemble. Mais en résumé, la journée mondiale du yoga célèbre une pratique ancestrale qui favorise l'équilibre entre le corps, l'esprit, tout en encourageant la santé, le mieux-être pour tout.
0: Et si vous avez la flemme de tout, la flemme, la non-envie de rien faire, eh bien vous allez aimer le vocabulaire d'aujourd'hui. Alors, c'est un vocabulaire qu'on a déjà présenté dans Salle de Sphère, que je vous rediffuse parce que Fabien est parti en vacances.
2: Non !
0: Fabien part en vacances, alors on réécoute le vocabulaire d'aujourd'hui, vous allez aimer.
2: C'est laquelle ?
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3: Bon, là, faut qu'on se dise les vraies affaires aujourd'hui. Ça m'a pris vraiment longtemps d'écrire cette chronique parce que j'ai passé mon temps à procrastiner. Tiens d'ailleurs, tu sais d'où ça vient, toi, le mot procrastination ?
0: Ben non, ça vient d'où ?
3: Procrastination, ça nous vient du latin procrastinatio. Si on l'explique un peu plus en détail, le préfixe pro, en latin, c'est l'idée d'aller dans une direction et crastinus veut dire de demain. Donc quand on les assemble, ça donne aller dans la direction de demain. On utilise le mot pour parler de toutes les choses qu'on devrait faire aujourd'hui, mais qu'on va plutôt remettre à demain. Mais on sait tous que ce demain, c'est pas vraiment demain. Parce qu'on s'entend que quand on dit qu'on va commencer à faire du sport demain, c'est juste une manière d'arrêter de culpabiliser d'être assis dans le sofa à manger des chips. Mais vous savez que la procrastination, c'est pas juste qu'on est lâche et qu'on veut pas faire les choses. Il y a souvent une raison en arrière de tout ça. Ce qu'on doit faire nous fait peur, nous cause du stress ou on n'est pas vraiment sûr de comment y arriver. Alors mes conseils pour combattre la procrastination, essayez de trouver des personnes qui ont de l'expérience dans ce que vous cherchez à accomplir, ça apaisera votre cerveau et ce sera beaucoup plus efficace que de se répéter « Bon, encore 5 TikTok et je commence mon DM de maths ».
0: Et en parlant de DM de maths, est-ce que ça t'est déjà arrivé de faire des devoirs de maths et de devoir les photocopier, Luc ?
2: Oh, big time.
0: Eh bien, on va parler de photocopieuse dans le fun fact tout de suite.
2: Oh ouais? Oui. Yes sir, let's go.
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0: Mon fun fact d'aujourd'hui, Luc Poirier, on parlait de photocopieuse.
2: Oui,
0: est-ce que tu savais que les photocopieuses, elles peuvent tomber en panne?
2: Oui, c'est à cause de certains peut-être problèmes techniques ou telles affaires comme un jam. Ouais.
0: 23% des pannes dans le monde de photocopieuses sont dues à des personnes qui essaient de s'asseoir sur la photocopieuse pour prendre en photocopie leurs fesses. Alors, je sais pas si c'est
2: ça,
0: vrai.
2: C'est fou, ça.
0: Je sais pas si c'est vrai. Je sais pas qui a fait cette fameuse...
2: Qui a fait
0: cette statistique?
2: Mais ça doit être des questions tellement gênantes.
0: Bonjour, je fais une statistique. Est-ce que...
2: Est-ce que vous...
0: Est-ce que vous avez l'habitude de casser des photocopieuses en vous asseyant dessus pour faire des photos? Voilà, ne faites pas ça, ça va casser la photocopieuse.
2: Ben, exactement.
0: Vous êtes trop lourd pour monter sur la photocopieuse.
2: Oui.
0: Voilà, c'était le fun fact d'aujourd'hui.
2: Ça, c'est fou, ça.
0: Et on va parler d'un truc complètement random dans 2 minutes.
2: Oui.
0: C'est toi qui vas nous le présenter.
2: Oui.
0: On va parler...
2: C'est moi qui vais le présenter?
0: Des records du monde.
2: Ben oui.
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0: Et je crois que celui-là, pour le coup, il n'a vraiment pas de sens, n'est-ce pas, Luc? C'est toi qui l'as préparé, parce que quitte à t'incruster dans l'émission, je t'utilise.
2: Ouais, voilà. Tu vas m'utiliser, c'est
0: voilà.
2: Sûr.
0: J'espère que vous aimez cette version en binôme de Luc Poirier. Je pense qu'on ne va pas le voir à chaque fois,
2: non,
0: mais en tout cas...
2: Mais...
0: Voilà, exceptionnellement, aujourd'hui, on a Luc qui travaille un peu sur ses ladosphères.
2: Mm-hmm.
0: C'est quoi ton record du monde?
2: Alors...
0: Est-ce que toi, t'as déjà battu un record du monde?
2: Non. Non, non, non.
0: Quel dommage.
2: Non, malheureusement. Je sais pas si j'y arrive, anyways. Anyways, tout ça pour dire, il y a un petit jeune américain au nom de Finn Kelleher, je sais pas comment on dirait, pour son 11e anniversaire, il a réussi à garder 43 escargots. Je répète, 43.
0: Ça fait beaucoup.
2: Escargots.
0: Je sais pas où il va les mettre, mais...
2: Sur... sur quelle partie de son corps, tu crois?
0: Ah... Non, mais via le fait que ce soit sur son corps, je...
2: Non, non, mais sur son visage, en simultané, pendant 10 secondes.
0: Écoute, moi, je pense qu'au lieu de prendre des photos de votre fesse avec le photocopieur, vous devriez mettre les escargots sur le photocopieur. Vous cassez pas l'escargot, comme ça. Vous cassez pas le photocopieur.
2: Non.
0: Et vous évitez d'avoir de la bave d'escargot partout sur le visage.
2: Exactement.
0: Changez d'idée, faites autre chose dans votre vie.
2: Le jeune a 11 ans pour son anniversaire, c'est ça qu'il voulait comme cadeau. Battre un record inutile.
0: Ah bah celui-là est vraiment inutile pour le coup, parce que dans la vie, qu'est-ce que tu fais une fois que t'as fait ce record-là?
2: Rien. Exactement, rien.
0: Rien. Voilà.
2: Et ouais, exact.
0: Alors on espère que les élèves qu'on va rencontrer dans un instant seront un peu plus smart et auront des idées meilleures pour le tu préfères que celui de se mettre des escargots sur le visage.
2: En espérant, hein.
1: Et toi, tu préfères quoi? Voici les réponses des 5e années de la classe de Marie-Luce Claveau.
0: Préfères-tu voler ou respirer dans l'eau?
5: Je préfère de voler car si je veux aller dans d'autres pays, je peux aller en volant et sans payer d'argent. Et je peux être une super fille devant mes amis. Et comme c'est mon rêve, c'est de voler.
6: Moi, je préfère respirer sous l'eau car je vole déjà en sautant et parce que je descends très, très, très lentement. Et quand j'aurai... Et si je respire sous l'eau, je deviendrai très fort en nage.
0: Moi, je crois que je préférerais voler. Ça serait tellement simple de pouvoir voler à la même vitesse que les avions et que ça ne me fatigue pas, ou même plus vite que les avions, et hop, je peux rentrer en Europe. Je n'ai pas besoin d'attendre de payer les billets d'avion, je n'ai pas besoin d'attendre à l'aéroport, je n'ai pas besoin de... Ça serait tellement plus rapide de pouvoir voler.
2: Oui, ça
0: quand
2: serait
0: tu veux,
2: tellement cool.
0: Où tu veux, sans aucune règle.
2: Ouais, honnêtement, c'est cool.
0: Ouais, parce que nager... Quoique... Si tu veux découvrir des choses, tu verrais plus de choses en nageant qu'en volant. Genre, tu verrais plus de plantes que t'as jamais vues, alors qu'en volant, ben, tu vois tout en tout petit.
2: Mais what if que tu courais plus vite comme le Flash?
0: C'est pas ça la question.
2: Oh non.
0: Est-ce que tu voulais pouvoir nager ou voler?
2: Nager ou voler? Oh, je m'excuse. Je pensais qu'on parlait de
0: respirer
2: voyage.
0: Respirer sous l'eau ou savoir voler?
2: Ok. Ouais. Je sais pas. Moi, je suis... Ouais, non. C'est moi... Ouais, anyways. Je m'ai incrusté trop tard dans ceci.
0: En tout cas, il va être question de nager et respirer sous l'eau, puisque dans un instant, on va partir dans la 4e partie, ou la 3e, exceptionnellement pour l'été, de C'est la dosphère. Et une fois par mois, on découvre un animal marin.
2: Ouh!
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2: On est déjà, c'est passé trop vite dans la dernière partie de C'est l'Adosphère. On va parler d'un animal marin. Il y a un mois, on a parlé du marsouin commun. Et ce mois-ci, on parle d'un animal qui, moi, je l'aime d'amour, cet animal.
3: C'est quoi l'animal?
2: Parce qu'il me fait penser à Colline.
4: Oh,
2: Colline qui est
4: Colline.
2: Mon amie, qui est venue me voir au mois de mars, ça fait déjà longtemps. Mm-hmm. Mais je ne sais pas pourquoi on avait fait un délire autour de la question du requin-taupe. Et c'est ce que va nous présenter Jenny Simard aujourd'hui.
0: Et pour finir cette semaine, l'Adosphère touche le fond. On parle des animaux marins avec la biologiste marine Jenny Simard.
5: Alors, c'est un animal qu'on aime beaucoup, c'est le requin-taupe commun, ou on l'appelle aussi la marèche. Et son nom scientifique, c'est Lamna nasus. Alors, en général, il peut atteindre une taille maximum de 3,5 mètres. Et il peut peser jusqu'à 135 kilos. On a déjà vu un individu qui pesait 227 kilos. Alors, c'est quand même pas des petits requins. Souvent, quand on va faire des tours de baleine dans la baie de Fundy, on en aperçoit parce que c'est des requins un peu curieux. Alors, des fois, ils suivent les bateaux. On le retrouve dans l'Atlantique Nord-Ouest, l'Indo-Pacifique, l'Europe, alors le long des côtes françaises, par exemple. L'Atlantique Nord-Est, la Manche, la mer du Nord, même la Méditerranée française. Alors, c'est dans beaucoup, beaucoup de plans d'eau. Même si c'est un requin, on pense, bon, c'est un animal du large, mais non, il préfère se tenir le long des côtes. C'est là où il trouve beaucoup sa nourriture. Il peut aller jusqu'à des profondeurs de 370 mètres. Alors, c'est quand même assez profond. Il tolère les eaux froides et même tempérées. Alors, on parle d'allant de 1 à 18 Celsius. Et on l'a déjà observé dans des eaux assez chaudes. Alors, on a déjà vu des requins taupes qui étaient dans des eaux de 23 Celsius. Alors, vu que les changements climatiques amènent beaucoup des eaux qui se réchauffent, ça veut dire qu'il peut survivre justement dans des eaux plus chaudes que normales. Alors, on le considère en péril, c'est-à-dire qu'il faut surveiller les menaces qui sont autour de lui. La marèche ou le requin taupe atteint la maturité sexuelle plus tard dans sa vie et donne naissance à très peu de bébés, alors ça la rend plus vulnérable à la surpêche. Si jamais elle se prend dans les filets, des filets qui ont tendance à amasser d'autres genres de poissons, eh bien, c'est beaucoup plus difficile pour elle de se reproduire et de remplacer les animaux qu'on perd. Les femelles de l'hémisphère nord, ils atteignent leur maturité lorsqu'ils atteignent une longueur de 217 cm. Alors, c'est pas une question d'âge, c'est une question de taille. Les mâles, eux autres, ils sont sexuellement matures à environ 173 cm. Alors, ils n'ont pas besoin d'être aussi grands. Les requins taupes, c'est des animaux qui sont vivipares avec une période de gestation estimée de 8 à 9 mois. Alors, c'est des animaux qui donnent naissance à des petits. C'est ce que vivipares nous donne. Ils ont les petits naissent justement à l'intérieur du ventre de la femelle et elle met bas au cours de l'été de 2 à 6 petits au maximum. Alors, quand ils sortent, ils sont totalement formés et ils sont autonomes. Ils peuvent se nourrir, ils n'ont pas besoin de rester avec maman. Les jeunes, par contre, ils resteraient au moins 1 an dans les zones côtières. Alors, ils aiment rester là où ils sont nés pendant un petit bout de temps. Peut-être que c'est plus confortable, rassurant. Et après ça, ils peuvent effectuer des plus grandes migrations.
2: On parlait justement du fait qu'ils restent auprès des zones côtières. Est-ce que c'est là, par exemple, qu'ils se nourrissent? Et qu'est-ce qu'ils mangent?
5: Oui, alors évidemment, c'est un requin avec des dents, hein, c'est pas le genre qui filtre le plancton. Alors, c'est des animaux qui se nourrissent de poissons pélagiques, des poissons qu'on retrouve au large, mais le long des côtes aussi. Alors, comme le hareng, le maquereau, le merlan bleu, le merlu, les sardines. Ils se nourrissent aussi de petits céphalopodes, alors on parle de calmars, de seiches. Parfois des crustacés. Et même des petits oiseaux marins. Alors, Il va trouver n'importe quoi. Si ça peut aller sous la dent, il va le prendre. Il est considéré comme un opportuniste. Alors, il prend ce qui est abondant dans sa zone qu'il fréquente.
2: On en a fini avec la découverte du requin taupe avec Jenny Simard. Et dans un mois, on découvrira un nouvel animal marin. Ce sera la palourde géante. Mais avant ça, la semaine prochaine, on découvrira un endroit à visiter en Acadie. Et ce sera, si je ne me trompe pas, le pays de la Sagouine. Alors restez à l'écoute. C'était La Deux Sphères. Vous pouvez nous retrouver tous les mercredis à 18h et en rediffusion tous les samedis à 13h. 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
4: 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Profitez de cette belle balade pour réfléchir et échanger en français avec d'autres francophones dans une atmosphère détendue et bienveillante. 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Rendez-vous le mercredi 15, 22, 29 juillet ainsi que le mercredi 5, 12, 19 et 26 août à midi 15 au 5509 rue Young. Pour plus d'informations et pour vous inscrire, visitez afhalifax.ca sous la rubrique « Événements ». 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Pour plus d'informations, écrivez à Marina Turbide à info@ccgh.ca. 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Soyez-y! 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Pour plus d'informations et pour vous inscrire, visitez afhalifax.ca et rendez-vous à la section « Événements ».
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1: Bonjour tout le monde, j'espère que vous allez bien dans l'émission Samedi de lire. Et aujourd'hui, j'ai le grand bonheur de recevoir Daniel Lorrain. Bonjour Daniel, comment tu vas?
2: Bonjour Amélie, ça va très très bien.
1: Très contente de te recevoir à mon micro et j'ai envie de te présenter aux auditeurs. Alors, tu es née à Montréal. Tu es journaliste et autrice reconnue pour ta contribution à la littérature et au journalisme québécois. Depuis les 30 dernières années, tu as collaboré au journal Le Devoir, au magazine Elle Québec et tu as animé plusieurs émissions à Télé-Québec et à Radio-Canada. Tu es lauréate des prix Jules Fournier, du Grand Prix des magazines du Québec, du Prix du magazine canadien et du Prix Judith Jasmin. Tu t'imposes comme une voix influente tant dans la littérature que dans les médias. Tu as signé quelques essais, récits, biographies, en plus d'avoir créé et de diriger la collection 3 aux éditions Québec-Amérique, collection que j'adore.
2: J'adore aussi, moi, parce que j'adore travailler avec les auteurs vraiment de si près. Tu vois, là, on est rendu... je viens de publier le 14e de la collection, Samuel Larochelle, donc. Et à chaque fois... En fait, ce qui est intéressant dans la collection, c'est que je demande toujours aux auteurs de raconter 3 souvenirs marquants de leur vie, avec, à chaque fois, s'ils le veulent, une porte ouverte vers la fiction, de telle sorte que quand les lecteurs découvrent le livre, ils savent pas toujours ce qui est vrai et ce qui est pas vrai. Et donc, à chaque fois, chaque auteur a évidemment ses souvenirs personnels, mais aussi son style d'écriture, sa voix littéraire. Et ça, j'adore travailler avec les auteurs. En fait, tu sais, j'ai été journaliste littéraire pendant 30 ans et là, c'est comme une continuité pour moi, c'est travailler de l'intérieur avec les auteurs. J'adore
1: ça. Comment est venue l'idée de la collection 3?
2: C'est complètement fou. J'avais vu un film d'Arnaud Desplechin qui s'appelle « 3 souvenirs de ma jeunesse » dans lequel on suit le personnage dans 3 moments marquants de sa vie. Et j'avais lu un livre qui s'appelle, mon Dieu, c'est elle raconte, l'autrice, que sa mère était suicidaire, avait des problèmes psychologiques. C'est Virginie, je cherche son nom, c'est fou.
1: Delphine de Vigan, ça se peut-tu?
2: Delphine de Vigan, c'est ça. Je sais pas pourquoi. Donc, j'avais lu le livre sur sa mère, sur la mort de sa mère. Puis ensuite, elle a publié un autre livre où elle raconte qu'après le succès de ce livre-là, les gens allaient la voir dans les librairies un peu partout pour lui demander « Mais est-ce que tout ça, c'est vraiment vrai? Est-ce que ça vous est arrivé? » Puis après, dans le livre... Quand on allait plus loin, ça s'en venait comme une espèce de polar à la thriller, à la Stephen King.
1: Moi, c'est mon préféré de Delphine de Vigan, celui qui a suivi, là.
2: Exactement. Et donc, et là, j'avais lu ça, puis je m'étais dit, oui, l'idée, les gens sont curieux, un, de savoir ce qui est vrai puis ce qui est pas vrai. Puis elle, donc, elle partait d'un genre d'autofiction pour aller vers la fiction. Fait que j'ai un petit peu mêlé ces deux idées-là.
1: Wow.
2: Puis j'ai créé la collection 3 comme ça.
1: Wow! Est-ce qu'un jour, toi, tu vas participer à cette collection-là?
2: Ben, je sais pas, parce que faut avoir une distance d'un éditeur.
1: Ouais.
2: J'oserais pas m'auto-éditer. Je pense que c'est important d'avoir...
1: Mais peut-être avoir un auteur de la maison qui t'édite, parce que moi, j'aurais envie de t'entendre dans cette collection-là.
2: Hey, écoute, je vais peut-être penser.
1: Peut-être pour un anniversaire, peut-être pour les 10 ans de la collection ou les 20 ans, quelque chose comme ça.
2: Ben, les 10 ans, ça s'en vient.
1: Pensé,
2: là. Ça va être à l'automne qui vient. Là.
1: Déjà, ça va vite, hein?
2: Ouais.
1: Et Daniel, comment l'écriture, la lecture est arrivée dans ta vie?
2: Écoute, j'ai pas mal toujours lu depuis que je suis petite. J'ai fait des études... En fait, j'allais au collège d'Assomption au secondaire, puis j'ai eu de très bons profs de français, littérature, qui nous faisaient lire de tout. C'est vraiment là que j'ai commencé à développer le goût de la lecture, mais j'ai aussi développé là-bas le goût pour le théâtre, ce qui fait que j'ai fait mon cégep en théâtre interprétation à Saint-Hyacinthe.
1: Wow!
2: Pendant 3 ans, et quand je suis sortie de là, je me suis dit... Je connais rien. Je rentrais à 16 ans. Tu comprends? J'étais vraiment jeune. Je me disais, je connais rien. Il faut que je trouve un lieu pour apprendre davantage. J'avais lu, évidemment, pendant que j'étais étudiante en théâtre, les grands textes de théâtre, etc., Shakespeare, Molière, tout ça, mais je trouvais que j'en connaissais pas assez. Donc, J'ai dit, ben, comme j'aime beaucoup lire, je me suis inscrite en littérature. Et donc là, j'ai fait mon bac, ma maîtrise, etc., etc. Donc, j'ai toujours continué, finalement. Après ça, quand je suis devenue journaliste littéraire, ben, c'était encore ma passion qui me guidait pour la lecture. Quel plaisir d'être payée pour lire.
1: Ben oui, complètement.
2: N'est-ce pas?
1: Je suis d'accord avec toi, parce que moi aussi, je suis payée pour lire et c'est très, très agréable. Et Daniel, aujourd'hui, je te reçois à l'émission parce que tu viens tout juste de publier ton premier roman, L'autre Camille. Et tu as écrit beaucoup de non-fiction avant celle-là. Pourquoi maintenant un roman? Est-ce que tu avais ça en tête depuis très longtemps?
2: Ben, je dois dire que oui. Et surtout le sujet, la confusion des sentiments. Mm-hmm. C'est un sujet qui m'habite depuis énormément longtemps. Et je me voyais pas l'écrire en dehors de la fiction. Parce que, bon, tout ce que j'ai écrit, tu vois, j'ai un livre sur Marguerite Duras, comment elle a changé ma vie. Ben, j'en parle au jeu, je m'implique là-dedans. Mm-hmm. C'est un essai, mais c'est aussi un récit. Mon livre sur le journalisme de guerre, c'était personnel parce que mon chum est journaliste de, a été journaliste de guerre. Donc, je m'investissais beaucoup aussi. Donc, pour moi, ça, c'est... Même si j'avais jamais écrit de fiction, je m'investissais quand même beaucoup. La différence ici, c'est que, justement, j'avais une liberté. J'étais pas obligée de respecter les faits. Et je pouvais mêler des choses qui me sont arrivées, qui sont arrivées à mes amis, et inventer des personnages, inventer des situations. Et j'avais besoin, je crois, de cette liberté pour pouvoir plonger vraiment dans mon sujet.
1: OK, intéressant. Est-ce que tu veux faire le résumé de L'autre Camille ou tu veux que je le fasse?
2: Ah, fais-le donc.
1: D'accord, j'y vais. Alors, je lis mon petit résumé. Ça raconte l'histoire de Camille, une éditrice et journaliste québécoise dont la vie bascule entre Montréal et Paris, prise dans des relations troubles et manipulatrices. Elle se retrouve progressivement piégée dans une spirale de peur, d'emprise et de confusion, alors qu'un homme menaçant s'immisce dans son quotidien et qu'une passion amoureuse devient étouffante, Camille peine à réagir. Figée par des traumatismes anciens, elle revisite son passé pour comprendre l'origine de son immobilisme. À la frontière du thriller psychologique et du récit introspectif, le roman explore les mécanismes de la passivité face à la violence et le long chemin vers la reprise de pouvoir sur soi.
2: Ah, c'est un bon résumé, ça, bravo!
1: Merci! D'où est venue l'inspiration de cette histoire-là de L'autre Camille?
2: Ben, en fait, c'est parti du fait que... ce que j'appelle la confusion des sentiments, c'est-à-dire quand tu sais plus quoi penser, tu sais plus comment réagir dans une relation qui t'est imposée. Par exemple, là, c'est un gars qui finalement est en plein délire amoureux et projette sur Camille, mon héroïne, un amour qu'il a vécu avec une autre fille. Et ma Camille, ici, qui est aussi la narratrice, elle fige complètement, elle sait pas comment réagir face à cet homme-là qui va de plus en plus s'immiscer dans sa vie, va commencer à la suivre dans la rue, elle va avoir peur pour sa vie, etc. Donc, et ça, là, ça, je le savais dès le début que ça serait ça. Et ça, c'est vraiment le noyau dur, si tu veux, du roman. Mais tu disais, elle va dans son passé... C'est parce qu'elle essaie de comprendre pourquoi elle se sent si impuissante face aux dangers, face aux abuseurs. Elle a besoin de fouiller dans son passé. Et donc, je l'ai construit de telle façon qu'on alterne entre le récit de ce qui se passe au quotidien dans la vie de Camille et ce que j'ai appelé des traces, où elle retourne dans son passé, dans son enfance, pour comprendre pourquoi elle a ce sentiment d'impuissance qui l'habite, cette fragilité intérieure. Mais je dois te dire que ces passages-là au passé... dois te dire que ces passages-là au passé, je les ai écrits il y a très longtemps, il y a 18 ans, pas tous, mais en partie. J'étais partie à Rome pendant un mois dans un monastère pour écrire. Et ce qui me venait à l'époque, ce sur quoi j'avais envie d'écrire, c'était les traumatismes d'enfance. Et donc, ce que j'ai fait quand j'ai écrit mon roman, je suis allée rechercher ces textes-là, tout en les réécrivant et en les adaptant, pour faire en sorte de connecter ma Camille enfant et ma Camille adulte.
1: Wow!
2: En fait, c'est ça que j'ai fait.
1: Très intéressant. Et dans le roman, j'en ai parlé brièvement dans le résumé, tu parles justement des traumatismes subis par Camille et t'explores vraiment un état qui est très peu, je trouve, abordé en littérature, celui du freeze. Pourquoi c'est important pour toi d'en parler dans ton roman?
2: Parce que je pense que, écoute, on est plusieurs personnes à avoir vécu ça, plusieurs femmes, entre autres, dans des situations où on ne sait pas comment réagir. Et quand on se sent dans une relation qui nous est imposée, on peut figer. Et à ce moment-là, on est comme un no man's land dans notre tête, puis on attend que ça finisse, ou plutôt on est gelé. Et j'en ai parlé avec plusieurs personnes qui ont souvent vécu des situations comme celle-là. On dirait qu'au lieu de... C'est après que vient le sentiment « Oh là là, t'es fâché » ou puis t'es fâché contre toi de ne pas avoir réagi davantage. Puis moi, je voulais explorer ça. Puis je le sais que, écoute, mon héroïne, même moi, là, en l'écrivant, là, j'avais envie de dire « Bon, là, vas-y, là, fais quelque chose. Sors de ton impuissance. Ça n'a pas de sens d'être comme ça. » J'avais envie de la fouetter.
1: De la brasser un peu.
2: Mais en même temps, ben, je voulais aller au bout de ça. Mm-hmm. Je voulais explorer jusqu'au bout comment on peut se sentir dans des situations comme celle-là.
1: Et dans le roman, tu montres que le corps, c'est avant l'esprit. Est-ce que tu as écrit ce roman avec le corps autant qu'avec la tête?
2: Beaucoup avec le corps. J'ai vécu certaines choses que je décris dans le livre, mais pas toutes. Il y a beaucoup de choses qui m'ont été racontées ou que j'ai observées. Et en l'écrivant, c'était vraiment physique. Je le ressentais beaucoup plus physiquement que dans la tête. Mais tu sais, ça m'a pris beaucoup, beaucoup de temps à écrire ce roman-là, à en venir à bout. Et c'est sûr qu'à la fin, en réécrivant, là, il fallait quand même que je ramasse un peu mes idées. Je pouvais pas juste écrire avec mes tripes et mon corps, n'est-ce pas?
1: Si tu me permets, Daniel, on s'arrête et au retour, je veux qu'on continue de parler de ton roman, L'autre Camille.
2: Parfait.

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1: J'ai toujours accompagné de mon autrice invitée de la semaine, Danielle Lorrain, pour parler de son premier roman, L'autre Camille. Et Danielle, Jean-Michel, c'est une menace évidente dans le roman, mais Charles, lui, est plus insidieux. Pourquoi cette dualité entre ces deux gars-là dans l'ouvrage?
2: Ben, en fait, Jean-Michel, ça se trouve à être le mari de la meilleure amie de Camille. Donc, Camille le connaît, le côtoie depuis plusieurs années, mais c'est la première fois qu'elle se retrouve dans une situation où elle est seule avec lui, et c'est là que il va complètement délirer, etc., mm-hmm. etc. Charles, c'est complètement autre chose. Charles, c'est un homme qu'elle rencontre dans un événement culturel à Paris, et c'est un coup de foudre mm-hmm. instantané. C'est une passion dévorante.
1: Mm-hmm. Et tu montres bien que la violence peut être séduisante.
2: Ben, c'est-à-dire que au départ, il n'est pas violent.
1: Non.
2: OK? Donc, au départ, c'est vraiment... c'est un désir extraordinaire. Ils passent trois nuits ensemble. Ensuite, ils se séparent parce que les deux vivent au Québec et ils vont se retrouver. Et à force de se retrouver, Camille, qui est toujours amoureuse de lui, mais lui devient de plus en plus possessif avec elle. Et c'est comme s'il voulait diriger sa vie à elle. Et elle se sent étouffée dans tout ça.
1: Et il va aller très, très, très loin, là.
2: Il va aller très loin, on va pas dire
1: non,
2: jusqu'où.
1: Non, on vendra pas de punch, mais il va aller très loin.
2: Et donc, c'est elle, ça va la démolir complètement, là, parce qu'elle croyait vraiment en cet amour-là.
1: Mm-hmm. Et parlant justement de Jean-Michel, c'est le mari de sa grande amie Maria, et il va avoir une peine d'amitié entre ces deux femmes-là. Pourquoi avais-tu envie d'explorer ça? Parce qu'on en vit tous dans nos vies, des peines d'amitié, mais c'est très peu abordé, je trouve, en littérature.
2: Oui, c'est... Écoute, parce que quand Camille commence à... Parce qu'il y a une bonne partie du roman, on doit dire, qui se passe à Paris, parce que Camille, elle est d'abord étudiante en maîtrise sur Marguerite Duras, donc elle va faire des recherches. Ensuite, elle devient journaliste littéraire et éditrice. Donc oui, j'ai mis un petit peu de moi là-dedans. Et donc, Maria l'a accueillie les premières fois. Elle lui a même offert un gîte gratuitement. Et Maria est un peu plus âgée. Mm-hmm. C'est comme si elle avait pris Camille sous son aile. Elle devient... d'excellentes amies, elles se confient tout, elles passent des heures ensemble à parler. C'est vraiment une relation fusionnelle mm-hmm. d'amitié.
1: Mais à un certain moment, il va y avoir une certaine domination en amitié dans la relation.
2: Oui, mais en fait, ce qu'on comprend surtout, c'est qu'à partir du moment où Jean-Michel
1: ouais.
2: Se met à triper sur Camille, Camille, elle est mal à l'aise. Elle se sent prise en étau mm-hmm. entre ce gars-là, dont elle a un peu pitié aussi, et sa meilleure amie, qui est sa femme. Alors, elle, Camille, elle se met... Moi, je peux pas cacher ça à ma meilleure amie que son mari a le béguin pour moi.
1: Puis aussi, à un moment donné, c'est que Maria est blessée aussi. Fait qu'elle veut pas comme en rajouter sur ce qu'elle vit aussi.
2: C'est
1: là.
2: Ça, Maria a eu un gros accident. Elle est immobilisée dans un fauteuil roulant. Donc, Camille, elle veut pas non plus en mettre plus qu'il y en a. Donc, elle hésite. Elle va pour la voir. Elle veut lui dire, puis elle le dit pas. Elle va pour lui dire, puis elle lui dit pas. Puis elle se sent lâche de pas le dire. Puis elle se sent coupable. Puis c'est tout ce déchirement-là aussi que je voulais exprimer. Et donc, en plus de vivre une situation, Camille, avec ce Jean-Michel qui est à moitié fou, ben elle perd... en quelque sorte, l'amitié de sa meilleure amie. Donc, c'est deux deuils qu'elle fait.
1: Complètement, oui, ouais. Oui, c'est ça. Elle en vit beaucoup de traumatisme, la pauvre Camille.
2: Oui, mais ça finit pas si mal. Il y a de la lumière, non. Quand même.
1: Oui, oui, la lumière vers la fin. Et elle est maman aussi.
2: Oui. Sa relation avec sa fille est très importante.
1: Et la relation aussi avec sa mère et sa grand-mère. Ça, je trouvais ça très, très beau. Ces liens-là.
2: Ben moi, je trouvais familiaux. Ça important de faire la chaîne féminine.
1: Mm-hmm.
2: Hein, parce que Camille a grandi sans père. Elle n'a pas connu son père. Elle a été élevée par sa mère et sa grand-mère.
1: Il n'y a pas eu beaucoup d'hommes dans cette famille-là parce que le mari de Madeleine. Pauline. Le mari de Pauline est
2: décédé. Le mari de la grand-maman.
1: C'est ça, est décédé très, très jeune. Alors, sa mère Madeleine n'a pas eu vraiment de père, de figure paternelle. Même chose.
2: Pour Camille, donc.
1: Pour Camille, oui,
2: elle dit
1: ça.
2: Qu'elle a grandi dans une maison sans homme. Et puis, je trouvais ça intéressant de faire en sorte que ma petite Camille, elle n'a pas connu son papa, puis elle n'a pas connu un homme dans sa vie solide qui, en guillemets, l'aurait protégée. Et donc, ce qui, à mes yeux, rendait ma Camille encore plus fragile. Mm-hmm. Et c'était pour ça aussi que je voulais pas qu'elle connaisse son père.
1: Très intéressant. Et pourquoi avoir choisi de l'appeler Camille? Parce que ta fille s'appelle Camille?
2: Non seulement je l'ai appelée Camille parce que ma fille s'appelle Camille, je lui ai dédié mon livre à ma fille Camille, parce que quand j'ai commencé à l'écrire, ça fait très longtemps, Camille était dans la vingtaine, puis je me disais, il faut jamais qu'elle vive ce que ma Camille a vécu. Et c'était comme une façon de la protéger et de la prévenir. C'était comme ça que je le voyais. Et c'est drôle parce que Camille a lu... Ben, elle a pas lu le livre encore, mais elle avait lu une version. Puis moi, j'avais dit, écoute, peut-être que tu vas trouver que ça te concerne pas, toi, les filles de ta génération. Peut-être que tout ce que ma Camille a vécu, ben, c'est un peu dépassé. Aujourd'hui, les filles... probablement vivre autre chose, d'autres traumatismes, mais peut-être pas la même chose. Puis elle l'a lu, et la première chose qu'elle m'a dit, c'est « Maman, je me suis tellement reconnue. Moi et mes amis, c'est encore vrai qu'on vit encore ça, des situations comme celle-là. » Pas, elle a jamais vécu les traumatismes que Camille a vécu, mais cette espèce de sentiment de sentir prise en étau, à un moment donné, quand tu sais pas comment réagir face à un danger ou face à un abuseur. Mm-hmm. Et donc ça... Je pense que les filles le vivent encore.
1: Et est-ce que c'est aussi un message que tu voulais passer aux jeunes femmes avec ce livre-là?
2: Oui, je voulais pas faire un livre à message, mais oui, je voulais surtout dire, faut pas avoir honte d'être comme on est, puis de se sentir fragile et impuissante. Faut juste en être consciente. Il faut se préparer à justement réagir, mais faut pas s'auto-flageller soi. S'auto-culpabiliser parce que on sait pas comment réagir dans des situations où on se sent agressé.
1: Mm-hmm. Et t'en as parlé brièvement tantôt, mais il y a quelques qualificatifs de Camille qui sont les mêmes que toi. Elle est éditrice journaliste, tout comme toi, dans le milieu littéraire. Elle est follement amoureuse de Marguerite Duras, ce qui est ton cas. Elle se promène entre Montréal et Paris. Mm-hmm. As-tu eu peur que les gens pensent que c'était ton histoire?
2: J'ai eu tellement peur que la première version, c'était au L. J'avais pas mis de jeu. Parce que je me disais, là, tout le monde va me dire, ah, ben c'est ta vie, c'est toi, etc. Mais, donc, finalement, je l'ai tout réécrit à la troisième personne, à la première personne. Mais c'est sûr que j'ai parlé de ce que je connaissais, donc j'y ai donné des fonctions que moi, j'ai exercées parce que je connais ça et je suis capable d'en parler. Mais Camille n'est pas moi, en fait. Elle est une partie de moi, mais elle n'est pas moi.
1: Et comment t'as trouvé ça d'écrire de la fiction, toi qui es habitué d'écrire des essais, des récits, d'être vraiment dans la non-fiction?
2: J'ai adoré ça.
1: Ah oui?
2: J'ai vraiment adoré ça de partir de, parfois, de personnages réels, mais d'en faire un vrai personnage de roman. Tellement qu'à la fin, des fois, j'avais oublié le vrai nom de la personne de qui je m'étais inspirée. Parce que j'ai changé tous les noms, évidemment, des personnes dont je me suis inspirée. J'en ai inventé plein d'autres. Il y a plein de personnages là-dedans qui n'ont jamais existé. Donc ça, c'est génial à faire. Puis l'autre chose, c'est d'inventer toutes sortes de situations. Tu peux laisser libre cours à ton imagination tout en restant cohérent avec l'action de ton roman puis le sujet qui est au cœur du roman. Mais tu peux partir dans une situation, inventer toutes sortes d'affaires. J'ai adoré ça.
1: Et dirais-tu que l'éditrice n'était pas loin de l'autrice pendant que t'écrivais ou t'as réussi à faire fi de ça puis vraiment être dans la création à 100%?
2: C'est une bonne question. Ça dépend des moments. Il y a des moments où je me suis vraiment lancée à corps perdu puis je veux dire, j'étais vraiment dans ma bulle là, puis il y avait rien d'autre qui existait autour. Puis d'autres fois, c'est surtout quand je me relisais. Je disais, ah, c'est poche, ça n'a pas d'allure. Mais ça, ça marche pas. Mais ça, c'est pas cohérent, bien, etc. Fait que ça dépendait des moments.
1: Est-ce que c'est pour ça que ça a pris autant de temps avant que tu le publies, ce roman-là?
2: Entre autres, parce que j'ai commencé vraiment à l'écrire un peu dans ma tête puis un peu dans mon journal. C'était en 2014, je venais d'arriver à Paris où j'ai habité 4 ans. Puis pendant les 4 ans, ben, je travaillais beaucoup. Entre autres pour Le Devoir, pour Elle Québec. Je faisais beaucoup d'entrevues avec des écrivains français, tout ça. J'écrivais des chroniques. Fait que j'avais pas beaucoup de temps. Puis en fait, c'est surtout, maintenant je me rends compte, c'est que j'en avais pas fait ma priorité. Quand je suis revenue vivre au Québec, je me suis dit, bon, là, je vais le faire. J'ai tassé quelques affaires, j'ai réglé plein de choses, puis je m'y suis mise tranquillement, j'ai tout revu ce que j'avais déjà décrit, et je te dirais que les deux dernières années, là, j'ai vraiment mis la priorité sur mon roman.
1: OK, et qu'est-ce que l'écriture de ce roman-là a changé en toi?
2: Ben, qu'est-ce que ça a changé? Ça m'a donné le goût d'écrire un autre.
1: As-tu déjà commencé à réfléchir à un prochain roman?
2: Oui. Oui, j'ai deux sujets en tête, mais c'est encore très vague. Je peux pas vraiment en parler. Il faut que ça mûrisse encore, je pense.
1: Mais tant mieux, on sait qu'il y a une graine qui a été semée, fait qu'il y aura éventuellement autre chose de ta part en fiction.
2: Oui, oui, c'est sûr. Oui.
1: Si tu me permets, Daniel, on s'arrête et au retour, je veux qu'on parle de tes coups de cœur littéraires.
2: Parfait.

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1: On est maintenant rendu au segment des coups de cœur littéraires de mon autrice invitée de la semaine, Danielle Lorrain. Danielle, qu'est-ce que tu as envie de présenter aux auditeurs? On commence avec lequel?
2: Avec « Je ne m'éloigne jamais trop de la maison » de Carole Laure, qui est parue chez VLB. Écoute, j'ai trouvé ça vraiment touchant, ce livre-là. Évidemment, on connaît la comédienne, la réalisatrice, l'actrice, tout ça. Mais là, j'ai vraiment eu l'impression de découvrir une écrivaine. C'est son premier roman. Je n'en reviens pas. Il y a des perles d'écriture dans ce livre-là.
1: Moi, j'ai beaucoup aimé aussi. Je l'ai lu récemment.
2: Oui.
1: J'ai beaucoup, beaucoup aimé ma lecture.
2: Et évidemment, c'est inspiré de sa vie. Et ça commence, c'est assez difficile. Donc, elle raconte que sa mère est morte en lui donnant naissance, presque. Donc, elle ne s'est jamais vraiment remise de cet abandon. C'est ça qu'elle raconte. Elle dit... La perte pour toujours des bras d'une mère, ça déchire l'âme. Puis il y a toutes sortes de phrases comme ça qui reviennent constamment dans le livre où elle revient à cette idée de l'absence de sa mère. Elle dit qu'elle porte sa mère en elle, que sa mère l'habite, mais qu'elle va toujours lui manquer en même temps. Donc il y a sa mère morte à sa naissance. En plus, son père qui l'a donné en adoption alors qu'elle n'avait que quelques jours. Donc c'est deux chagrins immenses dont elle ne s'est jamais vraiment remise. Mais ce qu'on comprend, c'est que ce qui la sauve, c'est qu'elle a été prise en adoption, prise en main par une famille extraordinaire.
1: Complètement.
2: Une famille qui avait, je pense, 6 enfants adultes quand elle est arrivée. Et donc, elle parle de la mère, Blanche, le père, Georges. Elle parle aussi d'une sœur qui était infirmière, qu'elle appelle sa sœur-mère parce qu'elle s'en occupait beaucoup quand elle était malade, elle la soignait. Et elle dit « Je suis reconnaissante d'avoir reçu deux tant d'amour. » Et dans le fond, j'ai lu ce livre-là, moi, comme un hommage à cette famille qui l'a accueillie, qui l'a nourrie. La mère, elle appelait la petite, ma petite sangsue, parce que la petite était toujours collée sur elle. Elle lui faisait des tresses, elle lui faisait ses vêtements. Il y a rien qu'elle faisait pas pour sa petite fille. Le père qui la berçait longuement, qui lui racontait des histoires, qui lui faisait découvrir la nature. Donc, elle nous raconte tout ça. On est dans son quotidien à Shawinigan, jusqu'à l'âge de 18 ans. Et avant qu'elle... en fait, à un moment donné, on se rend compte que sa sœur infirmière est très, très malade. Et donc, Carole va l'assister jusqu'à la fin, jusqu'à son dernier souffle. Et on comprend toute l'affection qu'elle avait pour cette sœur, mais aussi pour ses parents. Et j'ai lu ce livre-là comme un hommage à la bonté. La bonté des gens qui sont dans l'ombre, dont on parle presque jamais. J'ai trouvé que c'était un bel hommage. Et c'est aussi un hommage à l'amour, parce qu'elle raconte sa rencontre avec Louis Furry, un coup de foudre extraordinaire. Elle dit quelque chose comme « Quand j'ai vu ce gars-là, j'ai su tout de suite que c'était l'homme de ma vie. » Puis là, elle raconte que, bon, elle a une première... elle donne naissance à un premier bébé mort-né. Grand drame. Et après ça, elle a deux autres enfants. Puis avec Louis, puis elle dit que c'est la plus belle chose de sa vie. Donc, c'est aussi une ode à l'amour, aux enfants. Et j'ai trouvé que c'est un livre qui fait du bien.
1: Complètement, surtout en ce moment, dans ce qu'on vit là, avec tous ces trucs très négatifs là, c'est juste comme une bouée de bonheur, de lumière.
2: Il y a une douceur aussi, puis il y a Boris Cyrulnik qui a signé la postface et qui dit « Ce livre n'est pas une autobiographie, c'est un poème à la vie ». Et c'est tout à fait ça, en fait, je dirais. Un poème à la vie.
1: Oui, veux-tu rappeler le titre?
2: Alors, « Je ne m'éloigne jamais trop de la maison Carole Laure ».
1: Oui, une belle recommandation que j'approuve. Et t'en as un deuxième que t'as envie de nous présenter?
2: Oui, brièvement. En fait, c'est le dernier livre de Monique Proulx qui s'appelle « Le bien ne fait pas de bruit ». Alors, il y a tout un rapport entre les deux livres parce que c'est un livre sur le bien, sur la bonté. C'est incroyable. Moi, j'ai lu ces deux livres-là dans la foulée, puis c'est comme s'ils se répondaient en quelque sorte. Alors, Monique Proulx, là-dedans, elle explore la relation entre Gabrielle Roy, la grande écrivaine, et Berthe Simard, avec qui elle a été amie pendant 30 ans. Elles étaient voisines dans Charlevoix. Mais elle explore cette relation-là sous... avec la fiction, en fait. Elle en fait un roman. Donc, Bercimar devient Flora et Gabrielle Leroy devient Margaret Mir. Et donc, elle raconte leur relation. Et ce qui est intéressant, c'est deux femmes complètement contrastées. Bercimar, une femme modeste, effacée, une femme de l'ombre, qui respire la bonté, qui est au service de tout le monde. Et donc, cette grande écrivaine à côté Gabrielle Roy, qui est connue à travers le monde, qui vit pour son œuvre, et Berthe va devenir, en fait, dans un premier temps, son aide ménagère, elle va lui faire la cuisine, elle va l'aider, mais peu à peu, va se développer une grande, grande amitié, elle va devenir la confidente de Gabrielle Roy, donc de son homonyme, si vous voulez. C'est vraiment touchant, cette relation-là, et c'est de voir le dévouement de Flora. C'est de voir à quel point elle aime Gabrielle Roy et comment c'était pas destiné, ces deux femmes-là, pour se rencontrer et avoir une relation si forte. Et l'autre lien que je fais avec le livre de Carole Laure, c'est le rapport à la nature. Parce que Carole Laure nous parle beaucoup de la rivière, donc elle vient de Shawinigan, de la nature, son père qui lui fait découvrir tous les petits animaux, la nature, etc. Et il y a beaucoup, beaucoup de place pour la découverte de la nature dans le livre de Monique Proulx, alors que les deux femmes sont assises sur la balançoire et observent le ciel, observent la nature. Et c'est beau, et c'est des moments de paix intérieure extraordinaire. Donc, encore une fois, je dirais,

0: Ben là, je me suis calmée un peu. Je lis plus...
1: Mais est-ce que tu lis pour ton plaisir personnel ou c'est toujours en vue du travail?
0: C'est pas toujours, non, c'est ça qui a changé. Quand tu travailles à temps plein en littérature, tu lis ce qui sort, puis il faut que t'en parles, puis tu sais ce que c'est. Ben là, tu sais, je peux même relire des livres que j'ai déjà lus. Puis je lis aussi pour nourrir ma propre écriture. Donc, tu vois, là, j'ai un projet de roman. Donc, je lis sur des sujets connexes, un peu pour m'inspirer, etc. Donc, c'est une démarche différente. On lit pas de la même façon. Tu sais, je sais pas toi, mais moi, quand je lis un livre pour en faire une chronique ou une entrevue, le livre, c'est plus un livre, c'est un carnet de notes, puis toutes sortes de... Tu sais, on lit pas de la même façon. Quand on lit pour le plaisir, c'est pas pareil, hein? On se laisse... davantage, je dirais.
1: Complètement. Ouais. Mais merci beaucoup, Daniel, pour les deux belles suggestions. On s'arrête pour la chronique littéraire et on se retrouve pour la conclusion de l'émission.

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1: C'est maintenant le temps de la chronique littéraire en compagnie de Lee Artémise. Bonjour, ça va bien?
2: Oui, ça va bien, Amélie, et toi?
1: Très, très bien. Et on commence ce mois-ci avec L'Aquarium de Anne-Catherine Bowman, publié à La Peuplade.
2: Oui, donc il s'agit du troisième roman de la Suédoise Anne-Catherine Bowman. Et je ne sais pas si tu t'en souviens, donc son premier roman de mémoire, je crois qu'il sortit à La Peuplade en 2022-2023, avait fait beaucoup parler de lui. Il mettait en scène la rencontre entre un psychanalyste en fin de carrière et l'une de ses dernières patientes, Agathe, qui a perdu l'envie de vivre. Et j'en parle en fait parce que Anne-Catherine Bowman, elle est psychologue. Et ça se traduit dans son écriture, ça se traduisait dans Agathe, puis encore plus, je trouve, aujourd'hui dans L'Aquarium, par une approche très précautionneuse, voire délicate, de ses personnages. Donc lorsqu'elle se retrouve pour la première fois dans l'océan, Vigan ne s'attendait probablement pas à faire face à un bâtiment sans âme conçu pour, je cite, « aspirer les visiteurs sous la surface de l'eau ». Et nous non plus, en fait. L'océan, c'est rarement ce que ça nous évoque. Viga, c'est une jeune femme introvertie et elle aimerait que le monde ne change jamais. Alors qu'elle débute son stage à l'aquarium, qu'elle surnomme la prison des poissons, elle apprend que sa meilleure amie Maiken attend un enfant. Terrifiée à l'idée de perdre sa seule amie, Viga se renferme sur elle-même jusqu'à ce qu'elle croise le regard de Rosa, un magnifique octopode. Lentement, au gré de ses quarts de travail, elle se met à observer la pieuvre déployer ses ventouses et appréhender le monde à sa manière. Car si

0: Les pieuvres ont un cerveau central, comme les humains, apprend-on. La majorité de leurs neurones se situe dans leurs bras. Les bras de Rosa, ils peuvent se mouvoir de manière autonome jusqu'à s'allonger du double de leur longueur. Rosa aussi, elle change de couleur, puis elle possède une grande intelligence. Donc au contact quotidien de la pieuvre, Viga, dont l'ex-petite amie avait dit d'elle qu'elle serait jamais à l'aise, quoi qu'elle fasse et où qu'elle soit, revisite son passé, s'ancre dans le présent et tente de se projeter dans le futur. À travers cette amitié aussi sincère qu'improbable quand même, hein, une amitié entre une jeune femme et une pieuvre, qui n'en est pas moins bouleversante aussi, Anne-Catherine Baumann tisse une histoire sensible sur la différence et sur la beauté des liens entre les vivants, quels qu'ils soient.
1: Ah, intéressant et intriguant. Ça s'intitule « L'aquarium » de Anne-Catherine Baumann, publié à la Peuplade. On poursuit maintenant avec « Puis je serai seule » de Gilles Archambault, publié chez Boréal.
0: Donc, Gilles Archambault, contrairement à Anne-Catherine Baumann, je ne vais pas le présenter, je pense que ce n'est pas nécessaire. Donc, il nous livre ici un court recueil de textes personnels et de nouvelles. C'est un ouvrage hybride, en fait. Donc, la première portion, ce sont ses pensées à lui. Et la seconde portion, donc, on a des toutes petites nouvelles qui, au final, se correspondent, se parlent, et de manière très, très chouette. Donc dans ce recueil, il explore, il exploite et développe avec beaucoup de finesse la notion de solitude, chaque dimension étant soigneusement étudiée et présentée au détour d'un paragraphe ou d'une image. Parmi les belles images qu'on trouve dans ce livre, je cite notamment celle superbe de son appartement verrière. Alors j'ai essayé de me figurer ce que ça pouvait être un appartement verrière, j'ai eu beaucoup d'images très belles dans ma tête, je sais pas, un jour j'aimerais ça aller voir son appartement quand même à Gilles Archambault. Donc dans lequel il vit seul, au milieu de ses petites habitudes, observé de loin par ses voisins anonymes, ces inconnus comme il les appelle, qui le soutiennent par leur évanescente réalité. Car à 92 ans, Gilles Archambault a fait le choix de détruire son passeport, de ne plus ou peu quitter son quartier, d'avancer à son rythme dans ce qu'il nomme le vieil âge et d'apprécier avec vigueur et humour toutes les aspérités de la solitude. Donc je cite une réplique que je trouve hilarante à la page 54. « Je ne comprends pas la tolérance que l'on a face aux vieux. Une civilisation trop peuplée de centenaires m'horripilerait. En faire partie serait pour moi une calamité. » Et on le comprend. Donc ces fragments de textes personnels et incisifs sont suivis d'une série de courtes nouvelles qui démontrent tout le talent et le talent intact en fait de Gilles Archambault, sa maîtrise exquise de la langue et son humour. On y découvre une galerie de personnages truculents comme Sylvaine, actrice et écrivaine reconnue qui confie, non sans sarcasme, à son voisin que ses nombreux prétendants s'imaginent qu'elle souffre de solitude car ils n'ont jamais mis les pieds chez elle. L'ego démesuré des hommes. Donc à travers cet ouvrage hybride façonné par les vagues de souvenirs, les mots choisis et les éclats créatifs, Gilles Archambault nous offre une belle leçon de littérature et de vie.
1: OK, ça s'intitule « Puis je serai seule » de Gilles Archambault, publié chez Boréal. On y va maintenant avec « Le monde est à toi » de Martine Delvaux avec les illustrations de Catherine Gauthier. C'est publié chez Héliotrope Illustré.
0: Oui, donc en fait, il s'agit de la réédition illustrée du texte de Martine Delvaux, qui était aussi intitulé « Le monde est à toi », initialement paru en 2017. Donc « Le monde est à toi », c'est un texte intime, sensible et militant, structuré comme une lettre d'amour de Martine à sa fille Éléonore, qui était adolescente au moment de l'apparition initiale. À travers ces mots, Martine Delvaux, elle explore la nature du lien unique qu'elle entretient avec sa fille, tout en interrogeant les racines de son combat féministe. J'ai pris un grand plaisir à relire ce texte presque 10 ans après, avec un regard neuf, un peu plus adulte, un peu plus usé par le monde aussi. Entre-temps, je suis devenue mère d'un petit garçon et plus que jamais, je comprends le difficile exercice d'équilibriste auquel se prêtent au quotidien les parents. Comment expliquer le monde et les injustices aux enfants ? Comment les aider à devenir ce qu'ils sont, développer leur indépendance, leur esprit critique, déconstruire les préjugés et les aider à se libérer des fiertés mal placées ? Martine Delvaux nous livrait ses questions en 2017 et elles m'apparaissent encore plus chargées de sens aujourd'hui, incarnées par les illustrations ultra réalistes au crayon graphique de Catherine Gauthier. Je mentionne notamment la superbe illustration, page 69, des préjugés poubelles qui tombent d'un sac à dos d'adolescente dans un camion ben. Donc Martine Delvaux et Catherine Gauthier nous montrent par l'image et le texte à Éléonore, qui est une jeune adulte aujourd'hui, et à nous, qu'il nous appartient plus que jamais de bâtir nos récits individuels et collectifs, de déconstruire un à un des préjugés bons achetés aux ordures, de renforcer la solidarité et l'amour, et surtout de croire en leur super pouvoir.
1: À quel public tu penses que ça pourrait s'adresser, vu qu'il est illustré? Est-ce que des ados du secondaire ou du cégep, ça pourrait...
0: Oui, complètement.
1: OK.
0: surtout dans la mesure où, Martine Delvaux l'avait écrit pour sa fille qui était adolescente à l'époque. Donc c'est un texte qui est tout à fait abordable, à hauteur d'adolescent, à hauteur d'adulte, à hauteur de toute personne en fait qui est en train de développer son sens critique. Et les illustrations le sont également.
1: Donc, très bien. On rappelle le titre « Le monde est à toi » de Martine Delvaux, illustré par Catherine Gauthier, publié chez Héliotrope Illustré. On poursuit maintenant avec « H » de Sarah M. Tambeau, publié chez Triptyque.
0: Alors, H, c'est le premier roman de Sarah M. Tambeau. Sarah, avec un H, donc, muet, une lettre anodine qui prend toute son importance ici. Cette lettre, qui n'aurait jamais pu exister, parce qu'on peut s'appeler Sarah sans H au final, se mue ici en personnage avatar littéraire de l'autrice. Avec beaucoup d'humour et de détachement, donc Sarah, avec un H, donc l'autrice, envoie à son double en thérapie pour en explorer les différentes facettes. Elle expose ses revendications contradictoires, son positionnement culturel. Elle triture ses contradictions, épouille ses souvenirs, ses traumatismes d'enfance, son quotidien de mère, oscillant entre la confidence, le bluff, l'humour, l'esbrouf, pour redessiner ses propres contours et se réconcilier enfin avec elle-même. Ce livre, ça aurait pu être une sorte d'exercice de style un peu pompeux, ça l'est pas du tout. Parce qu'en fait, plus qu'un exercice de style autour d'une lettre, donc une lettre muette qui, entre silence et cendre, H ça veut dire cendre aussi hein, en anglais, convoque tout un univers littéraire, H est un texte qui sautille habilement entre le récit de soi et le roman.
1: Ah, intriguant, ça donne envie de le lire. Ça s'intitule H de Sarah M. Tambeau, publié chez Triptyque. Et là, on termine avec Un jour, tout le monde aura toujours été contre ça de Omar El Akkad, publié chez Mémoire d'Encrier.
0: Alors, Omar El Akkad, il est journaliste et écrivain. Il est né en Égypte, il a grandi au Qatar, il a vécu au Canada à l'adolescence et aujourd'hui, il réside aux États-Unis. Son premier roman, American Noir, qui est paru chez Flammarion en 2017, a été désigné par la BBC, donc dans sa version anglaise, comme l'un des 100 romans qui ont façonné le monde. Donc ici, dans Un jour, tout le monde aura été contre ça, il nous livre un essai-mémoire qui entremêle reportage et réflexion politique. Il interroge les postures morales vidées de sens, dénonce la passivité, le silence de l'Occident face au massacre de la population palestinienne dans la bande de Gaza. Un jour, écrit avec emphase Omar El Akkad, tout le monde aura toujours été contre ça. Comme pour de nombreux massacres passés que l'Occident dénonce aujourd'hui. Comme le génocide orchestré par les nazis durant la Seconde Guerre mondiale. Comme pour tout ça, avec le passage du temps et le recul de l'histoire, un jour, tout le monde s'indignera. Comprenez, dénonce l'auteur, qu'aujourd'hui, dans le présent, certaines choses, on le dit souvent, sont compliquées. Certaines choses sont compliquées depuis longtemps. Dans les descriptions de la souffrance palestinienne que l'on trouve dans la plupart des médias occidentaux, le langage accomplit l'inverse de sa fonction. Il supprime le sens. L'auteur cite notamment en exemple une manchette du Guardian. Journaliste palestinien atteint d'une balle à la tête lors d'un raid au domicile d'un terroriste présumé. Donc ici, en fait, la violence de l'attaque, elle est aseptisée. La posture du journaliste et sa présence, ils sont non explicités. Ce qui pourrait laisser entendre que s'il se trouvait là, ce journaliste, c'est qu'il avait potentiellement un lien avec des terroristes. Le journaliste qui a rédigé cette manchette, à travers les mots qu'il emploie, décide de ne pas se mouiller, de ne pas prendre position pour ne pas risquer de s'exposer à la critique. Puisque prendre position pour la liberté de la presse contre la colonisation d'un territoire et la mort de centaines de milliers de personnes, ça pourrait être mal perçu.
1: Wow.
0: Dans cet essai coup de poing, Omar El Akkad exhorte l'Occident à arrêter de jouer avec les mots, à prendre ses responsabilités et surtout à nommer frontalement la violence et son champ lexical, qui n'ont rien de si compliqué et que nous comprenons tous. Au mois d'octobre 2023, écrit-il, l'armée israélienne, sur les instructions du gouvernement et avec l'appui de la vaste majorité des centres de pouvoir politique du monde occidental, a entrepris une campagne de génocide actif contre le peuple palestinien. C'est dit. Et je terminerai en citant les dernières lignes de la préface de Mona Chollet, qui dit bien toute la justesse et la valeur de ce texte, dont, je cite, « Chaque paragraphe est un petit diamant incisif, parfaitement taillé, dont la précision met un peu d'ordre dans nos idées et dans le chaos du monde. »
1: Alors, c'est un livre que tout le monde devrait lire, je crois.
0: Exactement. Nos dirigeants en premier.
1: Oui, vraiment. On rappelle le titre, c'est « Un jour, tout le monde aura toujours été contre ça », traduit par Marie Franklin, écrit par Omar El Akkad, publié chez Mémoire d'Encrier. Merci beaucoup, Léa, pour les belles suggestions.
0: Merci, Amélie.
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1: On est déjà rendu à la conclusion de l'émission en compagnie de mon autrice invitée de la semaine, Danielle Laurent. Et qu'est-ce qui s'en vient pour toi dans les prochains mois, Danielle?
3: Qu'est-ce qui s'en vient? Bien là, je sais que j'ai plusieurs rencontres pour mon livre, mais entre autres, j'en ai une qui va être animée par Claudia La Rochelle à la librairie Raffin à Repentigny, qui est ma ville. Donc, c'est le 2 mai. Le 2 mai prochain.
1: J'ai envie de te demander comment tu trouves ça d'être dans le rôle inversé de toi, te faire interviewer plutôt que d'être l'animatrice?
3: Ça me stresse 100 fois plus.
1: Ah oui?
3: Ah oui. Écoute, parce que quand tu fais l'entrevue, toi, tu sais où tu t'en vas, hein?
1: Ben oui.
3: Tu as préparé ton plan d'entrevue, tu sais ce que tu veux, tu sais quelles questions poser, mais quand tu es assise là, à ma place, tu sais pas ce qu'on va te demander, mais moi, ça me stresse beaucoup.
1: Fait que tu comprends un peu ce que vivent les auteurs quand ils se font interviewer par toi.
3: Exactement.
1: Et qu'est-ce qui s'en vient d'autre après l'activité chez Raffin, t'allais dire? Je m'excuse, je t'ai coupé, mais
3: non,
1: je crois que c'est une belle question à te poser.
3: Ben, je suis en train de travailler sur un livre qui n'est pas un roman. C'est un essai sur les 32 ans de Lorraine Pintal à la tête du TNM. Donc, première femme qui a dirigé le TNM. Qu'est-ce qu'elle a changé? Qu'est-ce qu'elle laisse comme héritage au Théâtre du Nouveau Monde? Donc, j'ai fait une vingtaine d'entrevues déjà avec différents artisans du TNM et des acteurs. Là, je suis un peu moins que la moitié de l'écriture. Ça devrait sortir au printemps 2027 aux éditions La Presse.
1: Très intéressant. Et après, ben, tu auras un peu de temps pour te lancer dans la fiction?
3: Après, c'est sûr que... aussitôt que j'ai remis mon manuscrit aux éditions La Presse, je commence mon prochain roman.
1: Et s'il y a des gens qui ont envie de te faire des commentaires sur la lecture de ton roman, L'autre Camille, le meilleur moyen de te rejoindre, est-ce que c'est sur les réseaux sociaux?
3: Exactement. Sur Facebook, je suis facilement rejoignable.
1: Danielle Laurent?
3: Oui.
1: Mais merci beaucoup, Danielle, d'être dans l'émission.
3: Ben merci, Amélie. Merci beaucoup.
1: Et j'ai une copie de l'Autre Camille à faire tirer. Alors, je vous invite à vous rendre sur le site Internet de l'émission, samedidelire.com, dans l'onglet concours. Merci à vous à la maison. Passez une excellente semaine. Je vous retrouve la semaine prochaine pour une autre émission. Et entre-temps, vous pouvez nous suivre via Facebook, Instagram et sur toutes les plateformes de podcast. Bonne semaine. À la semaine prochaine.

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0: L'histoire ne dit pas s'il aime son café noir, mais une chose est sûre, il affectionne les romans noirs.
1: Bonjour Stéphane.
2: Bonjour René, ça va bien?
1: Ça va très bien, et toi?
2: Ça va bien, merci.
1: Stéphane, on va replonger dans l'univers des motards criminalisés parce que ta dernière chronique portait sur le premier de deux tomes de Jacques Côté, Requiem américain. Et là, tu vas nous parler du deuxième volet de ce diptyque qui a pour titre cette fois « Au nom du frère ».
2: Qu'est-ce que ça raconte? Pour revenir un peu dans l'épisode précédent, n'est-ce pas? Il était question d'une enquête menée au sujet de la guerre de territoire que menaient les Hells Angels contre d'autres gangs de motards, mais aussi avec toutes les implications qu'il y avait en termes de crimes organisés, mafia italo-canadienne, éventuellement des trafiquants colombiens étaient mêlés à ça aussi. Et ça se passe à la fin, durant les années 90 au Québec. Ça s'inspire d'événements réels, mais évidemment, Jacques Côté a réécrit un peu les événements. Il a remis tout ça en fiction, donc il s'agit pas de chercher à voir s'il reconstitue évidemment le fil des événements violents et sanglants qui avaient cours au Québec lors des années 90, mais plutôt de considérer ça comme une grande histoire, une grande saga. Et saga dont les héros sont deux frères. L'un est un chef d'escouade anti-gang à la police de Montréal. Il s'appelle Owen Hayden. L'autre s'appelle Tom Hayden. Et il est un membre haut placé des Hells Angels. Alors évidemment, dans le premier volet, je vous avais dit qu'on avait à faire un certain nombre de meurtres, éliminations, jeux de pouvoir, et puis du côté des policiers, énormément d'arrestations, de descentes de police, d'interventions et aussi d'interrogatoires musclés. Et on savait que ce premier épisode se terminait de façon très abrupte. Hein. C'était voulu sur un coup de colère de la part du héros Owen Hayden qui, après qu'un attentat ait eu lieu, se déplaçait rapidement sur les lieux chez celui qu'il pensait être le responsable de cet attentat. Alors, j'en dis pas plus pour ceux qui n'avaient pas lu effectivement le premier volet. Mais en tout cas, ça se terminait, on était sur un cliffhanger, comme on dit, et donc j'avais hâte de me plonger dans la suite pour reprendre un peu cette histoire là où elle s'était arrêtée. Et effectivement, le deuxième volet commence exactement juste après ce coup de colère, et plus que ça même, de la part du héros. Alors on va retrouver le policier Owen Hayden qui est quand même va se retrouver plongé dans l'embarras parce qu'il va falloir qu'il justifie un petit peu une intervention musclée qui a eu lieu dans le précédent volet. Il va se retrouver avec une enquête de la Sûreté du Québec sur le dos, une enquête à son sujet. Ça va compliquer quand même, ça va entraver son travail d'enquêteur. Et puis de l'autre, évidemment, il va s'agir de voir est-ce qu'un rapprochement va être possible au nom de la famille, au nom des liens du sang, au nom du frère, donc avec Tom qui prend du galon et qui pourrait bien se retrouver nouveau chef des Hells Angels à Montréal. Alors, on assiste là encore à de nombreuses scènes d'intervention policière, interrogatoire, découverte de scènes de crime, soit parce qu'il y a eu suicide, parce qu'il y a eu assassinat et élimination, meurtre par balle, et puis aussi d'autres scènes d'agression, des gens qui témoignent et puis qui se retrouvent dans la ligne de mire, non pas de la justice, mais du crime organisé. Tout ça continue de faire son chemin sanglant, bien sûr, mais surtout, autant dans le premier volet, les deux frères évitaient de se croiser le plus possible, sauf à un moment crucial que je ne révélerai pas parce que vous n'avez peut-être pas encore vu le premier volet, mais pendant tout le premier roman, à part ce moment crucial que je viens d'évoquer, eh bien Owen et Tom se croisaient peu, et quand ils se voyais, bon, ils avaient tendance à se regarder en chien de faïence. Les liens du sang étaient bien ce qu'ils sont, mais il y avait tout ce qui les sépare en termes de morale, de vision de la justice et de la société. Dans ce deuxième volet, on va assister à un rapprochement des deux frères. On va apprendre donc à mieux connaître Tom aussi, qui était une figure peut-être un peu moins précise dans le premier volet. C'est voulu de la part de l'auteur, j'imagine. C'est qu'on s'attachait beaucoup plus à Owen qu'à Tom. Là, chacun va avoir sa part égale de traitement psychologique. Et ça nous permet aussi de peut-être mieux comprendre, pas forcément les excuser, mais mieux comprendre les motivations et les agissements de Tom à la tête du crime organisé, en tout cas s'agissant des motards à Montréal et sa région. Tom est présenté comme un personnage d'ailleurs pas spécialement machiavélique, qui peut être brutal, dur dans ses décisions, mais aussi quelqu'un d'assez fin calculateur, un très bon politicien par ailleurs, et qui a de nombreux talents cachés, par exemple en termes de pilotage d'avion ou même de cuisine, pour la petite histoire. Alors, qu'est-ce qu'il y a de fort dans ce roman? Pourquoi est-ce qu'on a envie de le lire? D'abord parce qu'on terminait Requiem américain sur un cliffhanger, je l'ai dit tout à l'heure, un moment suspendu, hein, le souffle était suspendu, on avait hâte de savoir ce qui allait se passer. Ensuite parce que l'auteur ne fait pas que répéter les événements qui s'étaient produits dans le premier tome, c'est-à-dire qu'on n'est pas juste encore dans les interrogatoires musclés et des centres de police brutales, il y en a toujours, mais parce qu'il va plus loin, il laisse découvrir d'autres enjeux, notamment est-ce que le policier Owen Hayden va être inquiété dans le cadre de l'enquête dont il est le sujet de la part de la SQ, est-ce qu'il a envie de continuer à faire son métier, sachant qu'il a l'impression d'être lâché par le système, d'autant que un collègue à lui et lui-même, il semble avoir mis le doigt ou le nez dans une affaire qui implique de nombreux politiciens, puisque ça se passe peu de temps après le référendum, et on se souviendra qu'il y avait eu le scandale des commandites sur le plan fédéral, et là Jacques Côté rappelle ce fait. Le lien de membres, de hauts membres du pouvoir québécois et même canadien avec le crime organisé, et puis aussi on sait tout ce qui sépare ses frères, on va apprendre, je l'ai dit tout à l'heure, à savoir tout ce qui les rapproche. Et donc, qui dit rapprochement, eh bien, dit confrontation psychologique, mais aussi peut-être scène de retrouvailles particulièrement émouvante. On a encore une fois des personnages très forts, incarnés, attachants. C'est ce qui motive aussi la lecture. On a beaucoup de plaisir à évoluer, à suivre cette histoire et à marcher aux côtés de Owen, à assister aux discussions avec les membres de sa famille, avec la femme qu'il aime et qui est une procureure, ou encore une fois à assister avec ses démêlés, soit avec la justice, alors qu'il est même policier, soit avec les membres du crime organisé. Et puis, il y a l'écriture, bien sûr, de Jacques Côté, où on est à la fois dans un mélange d'efficacité, il y a de l'action, en veux-tu, en voilà, et en même temps, toujours ce côté contemplatif, propre au roman noir, et pas juste au roman noir nord-américain, mais où on est capable d'avoir une certaine poésie de l'environnement, donc toujours un bon mot pour qualifier le temps qu'il fait, pour qualifier tel ou tel paysage, ou tel détail architectural, détail qui peut d'ailleurs parfois avoir son importance par rapport à l'intrigue. Donc, intrigue rondement menée, très bon rebondissement et puis situation particulièrement inquiétante pour le héros qui va se retrouver plongé dans l'embarras politique, mais aussi dans un dilemme et dans des conflits moraux et des conflits éthiques. Et je laisse donc au lecteur le soin de découvrir tout ça. Au nom du frère, Requiem américain, deuxième volet de Jacques Côté, c'est encore une fois une grande et belle fresque sur le crime organisé, mais avec des personnages attachants, incarnés. Et j'ai pensé, en lisant le livre, j'imaginais certains acteurs à la place des personnages, et je me disais, mon Dieu, que ça ferait une excellente série, peut-être même un très bon film en deux volets.
1: Il nous reste donc à trouver quels acteurs vont incarner les deux personnages principaux.
2: Effectivement, et ce sera un beau défi d'ailleurs. Je serais curieux de savoir qui pense à quel acteur en lisant tel ou tel personnage.
1: Oui. Ça, c'est un jeu intéressant. Merci beaucoup, Stéphane, pour ces chroniques à propos de ces deux tomes de Requiem américain de Jacques Côté, publié chez Flammarion Québec.
3: Ici Alexa Fortin. Dans quelques instants, je vais parler du premier tome de la série Limonade de Lisa-Marie Gagnon, Un été au lac Saint-Jean.

0: Obélix est tombé dans la potion magique quand il était jeune. Alexia Fortin, elle, est tombée dans les livres.
1: Alexia, bien le bonjour.
2: Bonjour.
1: Alexia, lorsqu'on pense à l'été, la plage, le soleil, on pense aussi à la possibilité de se régaler d'une bonne limonade. Est-ce que c'est ton cas?
2: Oui, sûr.
1: C'est rafraîchissant, c'est bon. Et là, on va s'intéresser à une collection qui porte ce joli nom, Limonade. Et tu vas nous parler du tome 1 de cette collection chez Urtubise, Un été au lac Saint-Jean. Alors, j'imagine qu'il y a au moins une limonade de bu dans ce roman.
2: Bien sûr. Donc, c'est sûr qu'il y aura des limonades de bu. Donc, le personnage principal s'appelle Charlie. Elle a 16 ans. Et elle a prévu cette année d'aller avec son meilleur ami en tant que monitrice au lac Saint-Jean pour être monitrice de camp de jour. Donc, limonade va bien sûr venir de la boisson, mais aussi, ça sera son nom de camp.
1: Ah, d'accord.
2: Donc, voilà. C'est pour ça que ça porte ce titre.
1: Un été au lac Saint-Jean, j'imagine qu'il se passe des choses.
2: Oui, voilà. Donc, Charlie, qui est de nature assez anxieuse, assez stressée, va surmonter ses peurs parce que malheureusement, son meilleur ami ne sera pas en mesure de l'accompagner au camp. Elle décide quand même d'y aller par ses propres moyens et elle va faire plein de nouvelles rencontres, vivre plein de nouvelles aventures au camp.
1: Et j'imagine que dans ses nouveaux amis, il y en a qui vont être un peu plus près d'elle.
2: Oui. Donc, elle va se lier une amitié aussi avec des gens qu'elle pensait pas.
1: Entre autres, une fille qui, au départ, n'était pas destinée à devenir son amie. Là.
2: Oui, absolument.
1: Et qu'est-ce qui t'a plu là, dans sa plume, dans cette façon de d'écrire cette histoire dans Un été au lac Saint-Jean?
2: Ben, premièrement, ça, c'est un livre que j'ai lu pendant l'été, un livre qui se lit très bien, que j'ai lu en quelques jours. C'est une lecture, c'est simple à lire, c'est simple à comprendre. Moi, j'ai vraiment beaucoup aimé ça. Là. C'est une lecture de fin de semaine, j'ai vraiment beaucoup aimé.
1: Et les personnages sont crédibles? Hein?
2: Oui, les personnages sont crédibles, sont attachants.
1: Et est-ce qu'on doit obligatoirement lire ce livre avec une limonade?
2: C'est sûr que oui.
1: Alexia, merci beaucoup. Je rappelle donc le titre de ton roman, Un été au lac Saint-Jean. Ça, c'est le tome 1. Donc, j'en conclus que s'il y a d'autres tomes qui sont publiés, tu vas les dévorer et les lire.
2: Bien sûr.
1: Et c'est dans la collection Limonade. Merci beaucoup.
2: Merci.

Eh bien, voilà que se termine cet autre rendez-vous littéraire. Comme vous avez pu le constater, nous avions un programme fort chargé cette semaine. J'en profite évidemment pour remercier mes collaborateurs et collaboratrices, Amélie Bibeau, Nicolas Giguère, Marc Lavertu, Venise Landry, Michel Villot, Stéphane Ledien et Alexia Fortin. Toute l'équipe se prépare déjà pour la prochaine édition du Cochocho. Je vous rappelle évidemment que si vous avez raté une chronique, une entrevue, ou si vous avez le goût de réécouter une chronique ou une entrevue, rien de plus simple puisque le Cochocho est disponible sur plusieurs plateformes qui hébergent des balados. D'ici là, je vous souhaite la plus belle des semaines et surtout, les plus belles lectures.

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retrouver comme chaque samedi à partir de 17h. C'est le début du récap de la semaine. Donc si vous avez raté une découverte cette semaine, c'est l'occasion de rattraper cela, sachant que depuis plusieurs semaines, il y a comme du changement sur l'antenne. Je suis sûre que vous vous en êtes rendu compte, notamment ces derniers jours. Mais la découverte musicale ne se fait plus l'après-midi, ça se fait le matin vers 8h45. Parce que voyez-vous, j'anime l'émission du matin de 7h à 9h. Donc on termine l'émission avec une découverte. Donc ne manquez pas ça, voilà, même si vous êtes en vacances, vers 8h45 le matin. Eh bien, on parle d'artistes francophones, on parle de nouveautés, on parle d'artistes qu'on ne diffuse pas encore, mais qu'on pourrait diffuser un peu plus tard. Et c'est l'occasion aujourd'hui de vous présenter les 5 artistes à la suite. Et on a démarré la semaine avec Ajar. Et tu te demandes sûrement qui c'est. Eh bien, j'ai une réponse à te donner. Et c'est parti pour la présentation de ce premier artiste. Ajar, de son vrai nom, Gabriel. C'est un auteur, compositeur et interprète originaire de Marseille. Son nom de scène est un hommage à l'écrivain Romain Gary qui signait sous le pseudonyme Émile Ajar. En tout cas, il a sorti des livres avec ce pseudo-là. Dans la musique de Ajar, on retrouve de la pop, des influences méditerranéennes et des sonorités urbaine. Il qualifie d'ailleurs lui-même son style de jazz méditerranéen. Ajar se fait connaître en 2018 en publiant des freestyles sur les réseaux et notamment sur Instagram. Très vite, il décide de se consacrer pleinement à la musique. En 2020, il se fait remarquer avec son single « Tomber si bas ». Un titre qui lui permet de gagner en visibilité et d'accumuler plusieurs millions de vues sur les plateformes de streaming. Donc ça, c'était en 2020. Puis, en août 2021, Ajar franchit une nouvelle étape avec la sortie de son premier mini-album intitulé « Manoir ». Ajar continue son ascension avec « Tundra » et « Cagole », deux singles devenus viraux sur les réseaux. Puis en 2025, l'année dernière, il sort son dernier mini-album nommé Bleu Méditerranée. Voilà, c'est tout. Bleu Méditerranée, sorti l'année dernière. Alors depuis, il a quand même fait des sons et notamment un single qui est sorti il n'y a pas si longtemps que ça. Peut-être qu'il prépare d'ailleurs un autre projet pour, peut-être pas cette année, mais l'année prochaine, pourquoi pas. Donc aujourd'hui, je te propose de retrouver Mistral.

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2: Aujourd'hui, on parle de Sonia Rousset. Sonia Rousset, eh bien, c'est une fille qui a l'habitude de la scène, mais aussi des plateaux télé. Mais elle est encore quand même qu'au début de sa carrière en tant qu'artiste solo. Donc Sonia, en 2013, elle est sélectionnée pour participer à l'émission « La France a un incroyable talent ». Puis en 2015, elle remporte le concours « Les espoirs de la chanson ». Par la suite, elle intègre une formation musicale parce que, après tout, elle veut faire de la musique, alors autant se professionnaliser. La formation dure 2 ans et c'est dans la première école de France de pop actuelle, la MAI. MAI signifie Musique Académie Internationale. Sonia ressort diplômée et en plus major de promotion. La meilleure de sa promo, quoi. À 19 ans, elle participe à l'émission The Voice saison 10. Elle ira pas jusqu'en finale, elle se fera éliminer lors des battles ou des KO, je sais plus exactement quelle épreuve, mais c'est après les battles et avant les... Donc ouais, elle a quand même eu un bon parcours dans The Voice, puis elle enregistre ses premières compositions, qu'elle met évidemment sur les réseaux sociaux. Elle fait également la première partie de différents artistes, donc francophones notamment, mais pas que. En 2023, Sonia décide de monter son groupe de musique appelé Noisy Birds. C'est un groupe où ils vont surtout faire des reprises, des covers, pop, soul, groove, R&B. D'ailleurs, le groupe existe toujours. Je suis allée voir leur page Instagram et ils ont des concerts de prévus cet été. Noisy Birds, c'est un groupe de 4 artistes, donc 3 musiciens et Sonia la chanteuse. Ils se produisent en France mais aussi à l'étranger. Sonia prépare actuellement son premier album en français et elle a sorti un titre il n'y a pas longtemps, un single. Elle a sorti aussi le clip vidéo pour ce son-là. C'est la chanson « Gentille fille » que je te propose de découvrir dès maintenant de l'artiste Sonia Rousset, et c'est la découverte musicale du

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2: Vous croyez quand même que j'avais oublié la découverte musicale aujourd'hui ? Non, j'en ai une pour vous. Et en plus, c'est un artiste québécois, parce que c'est la Saint-Jean-Baptiste. Non, c'était pas obligé, mais je me suis dit, on va quand même changer un petit peu. Et aujourd'hui, on parle de Gab Perron. Gab, de son prénom Gabriel, évidemment, est un auteur, compositeur, interprète originaire du Québec. Il est reconnu dans la scène musicale locale, donc chez lui, pour son style inspiré du New Country francophone. Et oui, c'est du country. Il est actif sur les réseaux et il anime également des soirées à titre de chansonnier dans les bars. Alors Gab Perron, au-delà du fait qu'il fait de la musique et qu'il a sorti quelques sons récemment, c'est aussi un homme qui a une vie de famille. Il a deux enfants notamment et il n'hésite pas à composer et écrire des sons pour ses enfants. Il a notamment écrit « Princesse Léa », une chanson donc pour sa fille. Il a une fille et un fils. Gab Perron a démarré son projet il y a environ un an. Il a commencé à composer petit à petit. Il a aussi fait des open mic dans des bars, ce qui lui a permis d'ailleurs de se filmer et donc de mettre du contenu sur les réseaux sociaux. Et il dit d'ailleurs que ça a comme plutôt bien fonctionné et que voilà, depuis, il y a des choses qui se sont comme accélérées et qu'il a pu quand même en un an faire de la musique, enregistrer, composer, etc. Gab Perron, il est chanteur et puis il s'accompagne aussi à la guitare. Il a commencé à apprendre la guitare quand il était adolescent, entre ses 11 ans et ses 15 ans. Puis ensuite, pendant plusieurs années, il a un peu arrêté ça et il a repris petit à petit vers ses 27 ans. Aujourd'hui, il se considère plutôt comme autodidacte et puis il apprécie quand même s'accompagner lui-même à la guitare. Enfin, en même temps que le chant. Il a aussi sorti le titre « Histoire d'un soir ». Il y a quelques jours, il a aussi publié son premier vidéoclip. Donc pour l'instant, on est vraiment au début. Hein. Gab Perron a sorti quelques petites choses, mais il en prévoit encore plein d'autres. Okay. Donc c'est un artiste émergent, un artiste qui débute officiellement sur la scène musicale, si on peut dire. Donc un artiste qu'on peut soutenir. Le titre aujourd'hui, moi, que je veux vous proposer, c'est le titre « Pas de soucis ». « Pas de soucis », justement, c'est cette musique-là, en fait, où il a sorti un clip il n'y a pas longtemps. Donc c'est une chanson country francophone qui parle des choses simples de la vie, qui parle de la famille, qui parle des amis et des moments qu'on partage ensemble. D'ailleurs, dans le clip vidéo, il dit qu'on retrouve justement des moments avec sa famille. Hein, c'est vraiment des choses qui ne sont pas forcément calculées. C'est vrai qu'au début, je trouve, on prend plaisir à faire participer avec nous notre famille parce qu'après tout, je veux dire, il y a que notre famille qui croit en nous, tu vois. Par contre, il dit qu'il se sent chanceux aussi parce que sa famille et ses amis comme le soutiennent beaucoup. Et ça, c'est quand même positif, quoi. Donc, voici le titre « Pas de soucis » de l'artiste Gab Perron que je vous propose de découvrir aujourd'hui.

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2: Le récap de la semaine se poursuit évidemment jusqu'à la fin. En général, ça dure une demi-heure et je sais que vous entendez peut-être les travaux à côté. En fait, ils sont vraiment derrière la vitre. Donc vous allez devoir faire avec. Désolée. On va passer à la présentation de l'avant-dernier artiste pour ce récap. Il s'agit d'une artiste dont je vous ai déjà parlé l'année dernière, qui s'appelle Charlie Motto. Et si vous avez oublié qui elle est, je suis là pour vous le rappeler. Donc profitez de cette nouvelle découverte. C'était l'année dernière, je vous avais présenté le titre qui s'appelle « Bébé ». Que j'avais beaucoup aimé l'année dernière. Et là, récemment, Charlie Motto est revenu avec un nouveau titre, donc le Dico de Charlie. Et c'était donc l'occasion de vous reparler d'elle. Charlie Motto, c'est une chanteuse et compositrice originaire du sud de la France. Elle vient d'ailleurs d'une famille mélomane. Donc dans sa famille, ils adoraient la musique et même en faisaient. Après un apprentissage du piano classique et du chant, elle se fait connaître en enregistrant des reprises qu'elle ramène dans son univers et qu'elle poste sur les réseaux sociaux. Charlie Motto est inspirée par des artistes comme Kate Bush et Caroline Polachek. Et ses mélodies sont souvent décrites comme pop fantastique, décalée et dansante. Charlie commence à écrire ses propres chansons en 2019, avec une envie de libérer ses émotions autrement que dans un carnet de notes. En parallèle de son année d'études de musique en 2021, elle rencontre Balthazar Picard, avec qui elle commence à travailler des prods électropop, tout en mettant en valeur sa voix de tête. Charlie Motto a déjà sorti 2 mini-albums, Citadelle en 2024 et Portrait Robot en 2025. À partir de 2022, Charlie Motto commence à se produire sur scène, où elle va d'ailleurs dévoiler petit à petit ses premières chansons en live. Alors je vous ai dit que Charlie Motto avait sorti un nouveau titre il n'y a pas longtemps, qui s'appelle donc Le Dico de Charlie, mais ce n'est pas forcément ce titre-là que j'ai choisi pour vous la faire découvrir ou redécouvrir. Donc il y a un titre que j'ai bien aimé qui s'appelle Hyper Glauque avec des sonorités un peu pop électro dedans et donc je te propose de découvrir Charlie Motto avec Hyper Glauque.

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2: On continue le récap de la semaine. C'est bien samedi, on est le 27 juin et j'espère que vous profitez de votre fin de semaine. Et si vous n'êtes pas allé dehors aujourd'hui, au moins ça vous permet de faire quelques découvertes, évidemment 100% francophones, avec la dernière pour aujourd'hui. Il s'agit de Marie, mais laquelle ? C'est une découverte pour moi aussi et je voulais vous la partager. Voilà, quand on fait des découvertes, il faut partager cela et j'espère que c'est pareil pour vous. Hein, quand vous découvrez des choses, partagez-le autour de vous et partagez notamment les radios communautaires. C90 à Fredericton, C93 à Miramichi, C98 à Halifax et C105 à Saint-Jean. Marie Plassard, c'est une artiste française qui a démarré sa carrière à 25 ans. Et à 25 ans, j'ai démarré aucune carrière pour ma part. Pas encore. Mais Marie Plassard, elle a mis du temps à s'affirmer en tant qu'artiste. Elle n'est pas du genre à faire des concours, à faire des émissions ou à se mettre en scène sans but précis dans la tête. Elle a grandi dans une famille mélomane. Son grand-père était ténor, sa tante chanteuse lyrique et ses parents, bien qu'ils ne soient pas musiciens, ils lui ont quand même imposé de suivre des cours de chant lyrique et aussi de piano au conservatoire. Donc c'est comme ça, dans cet univers-là, qu'elle a grandi, Marie Plassard. Puis, étant jeune, elle écoute aussi beaucoup de variétés françaises via la radio que sa famille écoutait, mais aussi le rap inspiré par son grand frère qui en écoutait. Elle écoutait notamment Booba ou encore Kery James. À 15 ans, elle crée sa chaîne YouTube où elle s'amuse à réinventer à sa sauce les morceaux qu'elle aime. Suite à ses reprises, elle est contactée par Oumar Samaké, qui est directeur artistique, en tout cas à l'époque, il était directeur artistique chez Def Jam, qui est un label hip-hop. Mais sa première rencontre avec l'industrie musicale ne s'avère guère concluante et Marie décide de prendre son temps pour trouver son style. Donc c'est pour ça qu'elle va un peu freiner tout ça. Elle veut chanter ses propres textes et que sa musique lui ressemble. Pour elle, c'était important. Alors elle va changer de maison de disque, elle va trouver autre chose et grâce à Oumar Samaké, encore et toujours, qui n'a jamais cessé de la suivre, elle retourne alors en studio, cette fois en solo et elle fait ce qu'elle a envie de faire. De cette rencontre naîtra un premier titre, Ivre, qui donne le ton, un mélange de voix plutôt pop avec des textes matures et des productions urbaines. Son premier mini-album, Spleen, sort alors en 2020, porté par le premier single officiel, Itinéraire d'une larme. L'artiste aujourd'hui, Marie Plassard, moi je l'ai découvert il n'y a pas si longtemps que ça, avec notamment un titre qu'elle a sorti il y a quelques années, qui s'appelle Comment on fait. C'est donc ce titre-là que je vous propose de découvrir aujourd'hui de Marie Plassard. C'est la dernière découverte musicale de la semaine.

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Bonjour et bonne semaine. Surtout, bienvenue au palmarès acadien country de l'Arkan. C'est toujours Diane Richard qui vous accompagne et ça pour vous présenter ce top 10. Cette semaine, aucune nouveauté. Par contre, deux pièces font un retour des comptes. Je vous les dévoile en temps et lieu. Pour le moment, on va débuter avec la 9e position. Ouais, on saute la 10e position. Une

0: Une chanson quand même déjà au décompte depuis 18 semaines. Elle fait une baisse assez considérable de la 3e à la 10e cette semaine. Julie Aubé, qu'on aurait pu entendre avec Femme. On en écoute quand même un extrait.
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Et on se tourne vers la 9e position qui était au numéro 6 la semaine dernière. Voici Laurie Leblanc, accompagnée de Andy Bast et Frank Williams. Voici Sur le chemin. Je vous souhaite un bon décompte.

Il accompagnait Laurie Leblanc pour la chanson « Sur le chemin ». Ben là, on vient de l'entendre avec son extrait « Fait dodo », Andy Bast qui fait un retour en 8e position. Andy Bast, dont cette chanson est justement écrite par Ronald Bourgeois, une chanson bien sûr aux saveurs country cajun. On est maintenant rendu à la 7e position. C'est la 2e pièce qui effectue un retour cette semaine au décompte. Voici la grosse équipe qui nous chante « La reine du parc Petit Saut ».

C'était la formation Moyenne Rig qu'on venait d'entendre avec On va fêter ce soir. Ils font une montée d'une pour se retrouver au numéro 4 cette semaine. Juste avant ça, on avait sauté la 5e position, une pièce qui était au numéro 9 la semaine dernière. La chanson « Je m'en vais par là » des Gars du Nord qu'on aurait pu entendre. On en écoute un extrait.

Et juste avant, Frank Richard nous avait chanté la run à Crooked River. Lui, il descend de la 4e à la 6e position. On est maintenant rendu à la numéro 3, qui était au numéro 7 la semaine dernière où elle faisait son entrée. Une belle montée donc pour la formation Beaumont qu'on écoute avec deux beaux os de Toronto.

Il demeure au numéro 2, Jacques Surette, qui venait nous chanter « Bach sul Schmann ». Avant de se quitter avec la première position, on fait la récapitulation. Tout d'abord, au numéro 10, c'est Julie Aubé qu'on retrouve avec « Femme ». Laurie Leblanc est là au numéro 9 avec « Sul Schmann », une chanson qu'il interprète avec Andy Bast et Frank Williams. Andy Bast fait un retour au numéro 8 avec sa chanson « Fais dodo ». Retour également au numéro 7 pour la grosse équipe, la chanson « La reine du parc Pissot ». La run à Crooked River de Frank Richard est là au numéro 6. En cinquième position, si je m'en vais par là, des gars du Nord, Moyenne Rig se retrouve au numéro 4 avec « On va fêter ce soir ». Deux beaux os de Toronto, de Beaumont, qui est là au numéro 3. Et en deuxième position, Jacques Surette avec « Bach sul Schmann ». En première position, sur leurs 10 semaines au décompte, c'est leur 9e semaine au sommet. On parle bien sûr de la formation Beau Séjour. Les voici avec Moi je pars. Diane Richard qui vous accompagnait depuis les 30 dernières minutes. Je vous donne rendez-vous pour un autre Palmarès Country la semaine prochaine. Bye bye!

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Bonjour et bonne semaine. Surtout, bienvenue au palmarès acadien pop-rock de l'Arcan. C'est Diane Richard, encore une fois, qui se joint à vous. Et ce, pour vous présenter ce top 10. Cette semaine, aucune nouveauté. Par contre, trois pièces font un retour au décompte. Et on va passer à l'une d'entre elles qui fait un retour au numéro 8. Oui, ça veut dire qu'on va sauter la 10e et la 9e position. Tout d'abord, au numéro 10, une baisse de 2 pour le Winston Band et les Hey Babies qu'on aurait pu entendre avec le bateau de Jérémy, pièce déjà au décompte depuis 27 semaines. On en écoute un extrait.

Et au numéro 9, une baisse de la 6e à la 9e pour Jalapeno Papa qu'on aurait pu entendre avec Ce n'est plus mon choix, une pièce déjà au décompte depuis 19 semaines. Aussi, on en écoute un extrait.

0: et on se tourne vers cette huitième position qui n'avait fait une apparition des comptes que pendant une semaine pour en ressortir. Elle fait donc un retour au numéro 8. Il s'agit de la formation Salbarbe. On les écoute avec l'Orchestre symphonique de Montréal. Voici Ma maison, c'est toi. Je vous souhaite un bon décompte.
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0: C'était la deuxième pièce qui effectue un retour cette semaine au décompte. Fayot qui fait retour au numéro 7 avec Ma valise. Et sans plus tarder, voici la troisième pièce qui effectue un retour cette semaine au décompte. Il s'agit de JP Leblanc. On l'écoute avec Nola.
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Baisse de la 3e à la 4e position pour Transbalance qui venait de nous chanter Juste un baiser. Juste avant ça, Hubert Cormier ne change pas. Il est toujours numéro 5 avec la chanson Je serai là. On se tourne maintenant vers la 3e position. C'est une montée d'une pour la grosse équipe qui nous chante L'été est fini.

Il demeure toujours au numéro 2, Nick Neo qui venait nous chanter « Je rêve encore ». Avant de se quitter avec la première position, on fait la récapitulation. Tout d'abord, au numéro 10, c'est le Winston Band et les Hey Babies qui étaient là avec le bateau de Jérémy. « Ce n'est plus mon choix » de Jalapeno Papa au numéro 9. Un retour en 8e position pour Sale Barbe et l'Orchestre symphonique de Montréal avec la chanson « Ma maison, c'est toi ». « Ma valise » de Fayot fait un retour, lui, au numéro 7. Retour également en 6e position, cette fois pour JP Leblanc avec Nola. « Je serai là » de Hubert Cormier, qui est là au numéro 5. En 4e position, « Juste un baiser » de Transbalance. « L'été est fini » de La Grosse Équipe, numéro 3. Et « Je rêve encore » de Nick Neo au numéro 2. En première position, c'est sa 3e semaine au sommet. Elle semble être en voyage en Indonésie en ce moment. Elle disait se sentir privilégiée d'avoir cette chanson chantée par nul autre qu'une grande voix telle que Edith Butler. On parle bien sûr de Mélissande. La voici en duo avec Edith Butler et la chanson « Ça date pas d'hier ». C'était Diane Richard qui vous accompagnait depuis les 30 dernières minutes. Je vous donne rendez-vous pour un autre palmarès pop-rock la semaine prochaine. Bye-bye!

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0: bonsoir tout le monde, bonsoir. Monsieur les jurés, bonsoir, bonsoir. Très content que vous soyez là, merci d'être parmi nous. Nous sommes réunis ce soir ici pour l'élection Miss Chéri Coco. Oh yeah. Avec un guest star pour faire le show ce soir et mettre l'ambiance. Magic System et Sobrano.
1: Scalpel, c'est le blague.

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